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3: 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Voilà, approchez-vous là, venez tous. Everybody, tous.

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0: Bonjour les amis. Aujourd'hui, apprenons à reconnaître les différents habits. Et allons-y.

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3: Salut nos pitchounes. Dans l'actu de ce mercredi, on va rencontrer Cyril en France, à Piganos, c'est en Gironde. Cyril a un métier très sympa, il est pépiniériste. Son truc à lui, c'est de vendre des fleurs. Sa pépinière s'appelle la serre aux délices.
4: Venez dans mon jardin, les petits pitchounes, je vais vous faire goûter mes fleurs.
3: Goûter? Vous voulez dire sentir?
4: Non, pas du tout. Chez moi, je ne cultive que les plantes qui se mangent. Tenez, goûtez celle-là.
3: Ça alors, c'est étrange. Elle a un goût un peu sucré, on dirait. Mais oui, elle a... elle a le goût de coca.
4: Bravo, c'est exactement ça. Et maintenant, goûte-moi ça, tu vas m'en dire des nouvelles.
3: C'est bizarre, elle a un goût de... Mais non, c'est pas possible. Un goût de fromage?
4: Eh oui, du fromage, même un camembert rôti plus précisément, et ça sent vraiment fort. Son parfum est très intéressant, on sent bien l'amertume de la croûte.
3: Mais comment ça se mange, une plante au goût aussi bizarre?
4: Moi, je la mange simplement avec du pain et du beurre, c'est délicieux. Là-bas, si tu veux, j'ai une fleur au goût d'huître, tu veux essayer?
3: Au total, Cyril, dans sa pépinière, vend 160 variétés différentes de fleurs, tout aussi bizarres les unes que les autres.
4: Mais toutes comestibles.
3: À demain les pitchounes, pour une nouvelle bizarrerie du jour.
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5: Merci Ambre, merci Tristan. Le journal des pitchounes, le journal des bonnes nouvelles reviendra tout à l'heure à 8h et à 9h sur Radio Pitchoun. Bonjour tout le monde.
6: Ça va?
5: Comment ça va?
6: Trop trop fort de bon matin.
5: Ah, bah quoi?
6: Bonjour.
5: Ah bah et bah justement, faut pas perdre un instant pour aller s'amuser.
6: Ouais, ouais, mais faut aussi en profiter pour faire la grasse matinée.
5: Et s'ils font la grasse matinée, les gars, il y a un moment donné, forcément, ils n'écoutent pas la radio.
6: Moi, je veux faire la grasse matinée.
5: Ah non, mais toi, ça marche pas.
6: Tu parles pour moi, tu crains?
5: Je parle. Ah donc, je pensais que tu voulais pas que je réveille les enfants.
6: Non, ça, c'est pas mon problème.
5: Ah oui, toujours aussi sympathique. Bonjour, comment ça va?
6: Oh, ça va très bien.
5: Pourquoi t'as du mal à te réveiller? T'as des tout petits yeux ce matin, qu'est-ce qui t'arrive? Pourquoi? Oulala.
6: Je pars te faire la fête.
5: Eh ben voilà, ben écoute, faut assumer.
6: Oui.
5: Quand on fait la fête, on assume le lendemain matin.
6: Ça t'en tient la journée.
5: Bien sûr, t'es parti où? T'es parti où?
6: À Shanghai.
5: N'hésite pas, encore, dis plus fort.
6: À Shanghai.
5: Et t'es parti tout seul?
6: Oui. Comment j'avais ça envie de manger typiquement chinois, et je me suis dit, bah autant aller
5: directement
6: là-bas.
5: Les gens de Shanghai.
6: Shanghai. On l'entend, tu peux chercher comment on appelle.
5: Mais je crois que Valentin est parti avec toi parce que je l'entends pas depuis ce matin.
7: Ah non, moi j'attends.
5: Ah, comment ça va mon Val?
7: Bah moi ça va très bien, et toi?
5: Je me suis dit, attends, ils sont partis tous les deux, ils ont été se faire un petit plat shanghaïen.
7: Non, je ne suis jamais allé à Shanghai. J'aimerais beaucoup.
5: Comment on dit
7: les habitants de Shanghai, c'est les Shanghaïens.
5: Ah, toi, j'étais pas loin.
7: Voilà.
5: Ouais, j'étais pas loin. Bah non, j'ai même vu la bonne réponse, j'ai dit Shanghaïen. Comment ça va Val?
7: Bah ça va très très bien.
5: Oh, ça va Val.
7: Ça va Val. Ça va Val. Exactement.
5: Au sommaire de votre émission, les copains, le Tonkara arrive dans moins d'un quart d'heure. Qu'est-ce que le Tonkara? C'est pour vous la possibilité non seulement de réécrire les paroles d'une chanson, de les réinterpréter, de nous les envoyer. Et c'est là où c'est important et intéressant, puisque ça vous permettra non seulement d'être un peu comme à The Voice, être entendu sur antenne de Radio Pitchoun et remporter plein de cadeaux. Nous jouons cette semaine avec Peter le Dragon, Ce n'est pas rien. Est-ce que vous la connaissiez la chanson?
7: Pas du tout.
5: Eh ben on la écoutera tout à l'heure, hein, à 7h15. Pourquoi peut-on t'entendre de l'écho? Vous aurez la réponse à 7h45 dans le Mais Pourquoi. Le blind test à 8h15 et les sorties ciné de la semaine à 8h45. Mais vous le savez, la magie du réveil, en revanche, c'est Radio Pitchoun, c'est la musique de Radio Pitchoun, et la musique de Radio Pitchoun, c'est tout de suite.

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2: 7h30, bon réveil les copains, vous écoutez Radio Pitchoun, c'est le club des Pitchoun et c'est l'heure de retrouver l'agenda.
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4: Salut les Pitchouns et bienvenue dans ce nouvel agenda des sorties. Aujourd'hui, direction Paris. L'atelier des Lumières va vous en faire prendre plein les yeux. En partenariat avec Apple TV, l'atelier invite le public à remonter le temps de 66 millions d'années pour un voyage fascinant avec une nouvelle création spectaculaire issue de la série documentaire à succès Planète Préhistorique d'Apple TV. Vous découvrirez la naissance fragile des jeunes dinosaures herbivores à la chasse nocturne des T-Rex en passant par le colossal Dryngnoctus, l'un des dinosaures les plus géants du monde. Vous découvrirez également les mystères révélés par les fossiles. Cette expérience immersive explore les liens profonds qui unissent toutes les formes de vie sur Terre, hier comme aujourd'hui. Ensuite, direction Mandelieu-la-Napoule, pour un événement à ne pas manquer. La Pitchoun Summer Party 2026, le 20 mai de 10h à 17h, au port de la Rague. Sur place, les Pitchouns vont pouvoir s'amuser toute la journée avec deux grandes structures gonflables, mais aussi trois mini-jeux et quatre jeux géants pour se challenger entre amis ou en famille. Il y aura aussi des Jenga géants pour se défouler, un atelier de maquillage et de ballons pour repartir avec sa création colorée. Et bien sûr, plein de cadeaux à gagner tout au long de la journée. Et enfin, on continue avec la Pitchoun Summer Party, toujours à Mandelieu-la-Napoule. Cette fois-ci, rendez-vous le 24 mai de 14h à 18h à la plage du château pour la fête de la Saint-Fainéant. On retrouve aussi les animations qui ont fait le succès de la Pitchoun Summer Party. Structure gonflable, jeux géants, Jenga géant, atelier maquillage et ballons. Mais au programme en plus, une grande danse des mascottes, un blind test pour s'amuser en musique et même un atelier DIY pour laisser parler sa créativité. Et voilà les Pitchouns, vous savez tout de cet agenda des sorties. Quant à moi, je vous dis à la semaine prochaine.
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2: Pourquoi peut-on entendre de l'écho? La réponse à cette question, c'est tout de suite évidemment avec El Profesor Valentino dans le Mais Pourquoi sur Radio Pitchoun.
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7: Bonjour, aujourd'hui, intéressons-nous au son et plus particulièrement à l'écho. L'écho survient quand on pousse un cri et que l'on entend un petit peu plus tard ce même cri à l'identique, bien que souvent un peu affaibli. L'écho est en réalité le même son que tu produis lorsque tu cries. En effet, pour que l'écho se produise, il faut que le son produit rencontre une surface dure. Les surfaces dures ont la propriété de réfléchir le son exactement comme un miroir réfléchit la lumière. Le son est donc réfléchi par la surface dure, fait le trajet inverse et te revient. C'est un peu comme si le son avait rebondi. C'est souvent dans les endroits avec des murs nus ou en montagne qu'on entend l'écho le mieux. Dans un appartement vide par exemple. Il suffit d'ailleurs de se mettre devant un mur vertical pour pouvoir entendre l'écho. Il y a un certain temps entre le cri et l'écho. C'est le temps nécessaire au son pour parcourir la distance. Le son parcourt environ 300 mètres par seconde, et si tu entends l'écho de ton cri une seconde après l'avoir poussé, c'est que le son a parcouru 300 mètres environ pour faire l'aller-retour. La surface sur laquelle le son s'est réfléchi se trouve donc à 150 mètres environ. Avec la lumière et un miroir, c'est exactement la même chose. Mais la lumière va tellement vite qu'on n'a pas forcément le temps de s'en apercevoir et elle a déjà fait un aller-retour. Et cela paraît instantané. Pour le son, cela met un peu plus de temps. Et voilà, tu sais désormais pourquoi on peut entendre de l'écho. À bientôt pour une prochaine question.

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2: 8h sur Radio Pitchoun et partout en France d'ailleurs. À suivre dans cette émission du mercredi, le blind test de Valentin et les sorties ciné de la semaine à 8h45. Mais pour l'heure, place à Ambre et Tristan, le journal des Pitchoun, le journal des bonnes nouvelles. C'est tout de suite sur Radio Pitchoun.
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4: Salut nos pitchounes. Dans l'actu de ce mercredi, on va rencontrer Cyril en France, à Piganos, c'est en Gironde. Cyril a un métier très sympa, il est pépiniériste. Son truc à lui, c'est de vendre des fleurs. Sa pépinière s'appelle la serre aux délices.
5: Venez dans mon jardin, les petits pitchounes, je vais vous faire goûter mes fleurs.
4: Goûter, vous voulez dire sentir?
5: Non, non, pas du tout. Chez moi, je ne cultive que les plantes qui se mangent. Tenez, goûtez celle-là.
4: Ça alors, c'est étrange. Elle a un goût un peu sucré, on dirait. Mais oui, elle a... elle a le goût de coca.
5: Bravo, c'est exactement ça. Et maintenant, goûte-moi ça, tu vas m'en dire des nouvelles.
4: Oh, c'est bizarre, elle a un goût de... Mais non, c'est pas possible. Un goût de fromage?
5: Mais oui, du fromage, même un camembert rôti plus précisément, et ça sent vraiment fort. Son parfum est très intéressant, on sent bien l'amertume de la croûte.
4: Mais comment ça se mange, une plante au goût aussi bizarre?
5: Moi, je la mange simplement avec du pain et du beurre, c'est délicieux. Là-bas, si tu veux, j'ai une fleur au goût d'huître, tu veux essayer?
4: Au total, Cyril, dans sa pépinière, vend 160 variétés différentes de fleurs, tout aussi bizarres les unes que les autres.
5: Mais toutes comestibles.
4: À demain les pitchounes pour une nouvelle bizarrerie du jour.
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1: 8h15, merci les copains d'être avec nous. Vous écoutez Radio Pitchoun évidemment et ça ne change pas. Vous ne bougez pas puisque nous allons continuer à nous amuser tous ensemble. C'est Valentin qui va prendre le relais pour son blind test.
2: Exactement, le blind test. Ce jeu où vous allez devoir écouter 3 chansons et vous allez devoir deviner le titre, l'artiste pour gagner des points. La personne
1: des points.
2: Studios qui a le plus de points choisit la chanson qu'on écoute aujourd'hui. On commence tout de suite sur les chapeaux de roue.
1: D'accord.
2: Il y a 2 vraies chansons, une chanson
1: et une
2: de dessin animé.
1: D'accord.
2: Non, des vraies chansons et une chanson de dessin animé. On commence tout de suite, c'est parti.
1: Et évidemment, vous jouez avec nous derrière votre poste de radio. N'oubliez pas d'inviter papa, maman.
2: Et voilà, je vous crée un jeu. Voilà, le gagnant du blind test à la maison.
1: Je ne chanterai pas le sommaire.
2: Non, je crée un jeu pour les enfants.
1: Ah.
2: Le gagnant du blind test à la maison, comme je viens de dire, il a le droit de choisir le menu de ce soir pour le repas.
1: D'accord, là tu viens de te mettre à dos papa, maman. Hein.
2: C'est pas grave.
1: S'ils ont prévu des brocolis pour ce soir,
2: il est 8h du matin.
1: Et ils ont préparé peut-être leur repas pour toute la semaine.
2: Non, c'est les enfants. c'est peut-être pas forcément les enfants qui vont gagner. Hein. Peut-être que c'est papa qui va gagner, peut-être que c'est maman qui va gagner, peut-être que c'est le chat qui
1: d'accord,
2: va gagner.
1: D'accord, d'accord. Eh bien alors allons-y.
2: Pas. En tout cas, bonne chance à tous.
1: Tu permets?
3: Comment ça parle?
1: On écoute là.
3: Comment ça parle?
1: Je le sais.
3: Un pâteau dans un. C'est bien, non? C'est gentil, une famille. C'est ça. C'est bien, non?
1: Ouais, c'est bien,
4: j'avais
1: c'est beau, papa.
2: Bien joué, un point
4: un
2: chacun.
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2: Beau papa de Vianney.
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2: On continue avec une nouvelle chanson. 3 points à la clé pour cette chanson.
1: Ah, c'est un dessin
2: un
1: animé,
2: point
1: donc.
2: Pour le nom du dessin animé, un point pour le nom de la chanson.
1: D'accord.
2: Et un point pour l'artiste. Bonne chance, c'est parti.
1: Alors c'est...
2: C'est juste que les enfants ils aient le temps de jouer à la maison pour qu'ils puissent gagner des points pour le repas de ce soir.
1: Tu l'as vu?
2: Oui, je t'ai vu. La parole est à toi, Guillaume.
1: C'est Rebelle. C'est la seule chose que j'ai.
2: Rebelle?
1: Ouais.
2: Mauvaise réponse.
3: Sans réponse?
1: Quand c'est pas l'un, c'est l'autre.
2: Et c'est réponse. Exactement. Bonne réponse, Francis, un point pour toi. Qui chante et quel est le nom de la chanson?

0: un point, je pense.
1: C'est Maëva Méline.
2: Mais oui, Maëva.
1: Et où est la vraie vie, elle vient de le dire.
2: Ah, là, oui,
1: je pense
2: après.
1: Que les enfants à la maison
2: évidemment.
1: Ont empoché des
2: évidemment,
1: points.
2: Évidemment, il n'y a pas tellement longtemps, je suis allé faire dans le sud de la France, je suis allé faire un événement avec toute la troupe.
1: Non, pas du tout, je n'étais pas du tout là.
2: De Pichou. Et alors, il y avait des enfants partout et effectivement, réponse, tu l'as fait en plus.
1: Exactement, pour
2: c'était
1: Blind Test.
2: C'était un dimanche incroyable. Du monde, du monde, du monde. Alors, n'hésitez pas d'ailleurs d'aller voir les dates, car la tournée d'été est en train de se préparer sur Radio Pichoun, grâce à Radio Pichoun et grâce à Télé Pichoun. N'hésitez pas à aller regarder les dates et n'hésitez pas à venir rejoindre et vous amuser avec toute l'équipe.
1: Voir.
2: Voilà, évidemment, il y a des dates un petit peu partout en France. Regardez sur Internet, vous allez en savoir un peu plus. Évidemment, voilà, le message est passé, le clin d'œil est donné. En tout cas, moi, je me suis bien amusé.
1: On donc, en est c'est où deux points pour Francis, un point pour Guillaume.
2: D'accord.
1: Ouais, dernière chanson, c'est parti.
3: On trouve fort dans ton jardin.
2: C'est Blanche-Neige, je regarde. Non, je plaisante, je n'ai pas joué.
1: Deux points à gagner.
2: Ah, c'est. Non, c'est pas maman dit, mais c'est la. C'est pas maman. Ouais. C'est... Alors, j'ai la réponse.
1: Oui, Guillaume.
2: C'est Angelina.
1: Non.
4: Comme dit mon père, on aurait pu faire mieux.
2: Ah non, c'est les Green Machin.
1: Les Green Machin. Oui, t'as le début, mais c'est après Machin, c'est pas Machin.
2: La Green Team.
1: Oui, un point pour Guillaume avec la Green Team. Et quel est le nom de la chanson?
2: Oh, je l'écoute en boucle. C'est quoi? Je perds la mémoire.
3: Or, les enfants du monde. On va le dire là.
2: Les enfants du monde.
3: Oh
2: la Green Team avec.
1: La Green Team avec
2: Eva.
1: Avec Carla dedans, avec Valentina, avec Lou, avec.
2: Eva, il y a Eva aussi. Hein.
1: Oui, aussi, il y a Erza Mukoli, je crois aussi.
2: Erza Mukoli, ouais, effectivement.
1: Il y a du monde. Il y a du monde, il y a du monde.
2: Il y a du monde hein, dans les enfants du monde. Il hein. Y a la Green Team.
1: Exactement. En tout cas.
2: C'est dommage parce que on les entend plus. On a beaucoup entendu les Kids United, les Kids United nouvelle génération. La Green Team qui était plutôt bien partie pour passer des messages environnementaux, comme on dit. Hop, on les a plus entendus. C'est dommage. Allez les gars, on s'y remène. Hein, faut bosser un petit peu. Hein, moi je vous attends. Bon, alors qui a gagné?
1: C'est l'ami Francis qui a gagné.
2: Donc Francis, on va manger des burgers ce soir ou on va manger des haricots verts?
3: Oh, bah, c'est moi qui vais choisir surtout la chanson qu'on va écouter.
2: D'accord. Et donc, moi, je dois t'inviter au resto, mais on y va où?
3: Je vais choisir.
2: D'accord. Voilà. Ou enfin, au resto, ça peut se faire à la maison aussi.
3: Ah, hein. Attends, c'est pas. Non. Du coup, on va écouter.
2: Je conduis très bien.
3: On va écouter.
2: Je fais très bien la cuisine.
3: On va écouter. La vraie vie, elle est plus dynamique.
2: Tu fais comme tu veux, tu es chez toi, tu es chez toi et tu as gagné surtout.
3: Oh.
2: Allez, réponse et la vraie vie, c'est tout de suite sur Radio Pichoun. Merci Valentin, merci Francis, on se retrouve dans quelques minutes pour la suite de votre programme.

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2: Que vous habitiez Paris, Lille, Lyon ou encore Marseille, tout savoir sur ce qui se passe près de chez vous, tendez bien l'oreille, ça tombe plutôt bien, car à 8h30, c'est l'heure de retrouver l'agenda.
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4: Salut les Pitchouns et bienvenue dans ce nouvel agenda des sorties. Aujourd'hui, direction Paris. L'atelier des Lumières va vous en faire prendre plein les yeux. En partenariat avec Apple TV, l'atelier invite le public à remonter le temps de 66 millions d'années pour un voyage fascinant avec une nouvelle création spectaculaire issue de la série documentaire à succès Planète Préhistorique d'Apple TV. Vous découvrirez la naissance fragile des jeunes dinosaures herbivores à la chasse nocturne des T-Rex en passant par le colossal Dryggnoctus, l'un des dinosaures les plus géants du monde. Vous découvrirez également les mystères révélés par les fossiles. Cette expérience immersive explore les liens profonds qui unissent toutes les formes de vie sur Terre, hier comme aujourd'hui. Ensuite, direction Mandelieu-la-Napoule, pour un événement à ne pas manquer. La Pitchoun Summer Party 2026, le 20 mai de 10h à 17h, au port de la Rague. Sur place, les Pitchouns vont pouvoir s'amuser toute la journée avec deux grandes structures gonflables, mais aussi trois mini-jeux et quatre jeux géants pour se challenger entre amis ou en famille. Il y aura aussi des Jenga géants pour se défouler, un atelier de maquillage et de ballons pour repartir avec sa création colorée. Et bien sûr, plein de cadeaux à gagner tout au long de la journée. Et enfin, on continue avec la Pitchoun Summer Party, toujours à Mandelieu-la-Napoule. Cette fois-ci, rendez-vous le 24 mai de 14h à 18h à la plage du château pour la fête de la Saint-Fainéant. On retrouve aussi les animations qui ont fait le succès de la Pitchoun Summer Party. Structure gonflable, jeux géants, Jenga géants, atelier maquillage et ballons. Mais au programme en plus, une grande danse des mascottes, un blind test pour s'amuser en musique et même un atelier DIY pour laisser parler sa créativité. Et voilà les Pitchouns, vous savez tout de cet agenda des sorties. Quant à moi, je vous dis à la semaine prochaine.
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3: Salut les Pitchouns et bienvenue dans cette nouvelle Actu Ciné. Direction Hollywood dans les années 1920. Les mignons travaillent dans le monde du cinéma, mais ils ont une idée un peu folle, créer leur propre film de monstres. Pour ça, ils décident de fabriquer leur propre créature, et même d'aller en chercher aux quatre coins du monde. Évidemment, rien ne se passe comme prévu et les situations deviennent complètement chaotiques et hilarantes. Du mignon tout craché est disponible au cinéma à partir du 24 juin. Et voilà les Pitchouns, vous savez tout de cette Actu Ciné, quant à moi je vous dis à la semaine prochaine et je vous laisse découvrir cette superbe bande-annonce.
4: Oh. Vous voyez tous ces guerriers bien armés? Ils pensent que vous avez tué leur chef et ils veulent votre mort!
5: Quick! Quick?
4: Et action!
6: Oh la dame!
5: Potos?
6: Oh non, il n'y a que des acteurs!
5: Allez.
4: C'était parfait. Tu as écrit un film de monstre?
5: Si, comme Pika Kaiju.
4: Pour faire ton monstre, que vas-tu utiliser?
5: Miso soup, kongomae, natenobu, taifuku.
7: Non, les Pika Monstres!
5: Hein? Quoi?
7: Hey! Teeny Tiny Baby!
5: Arrête de me tripoter, espèce de tordu!
7: Oh, oh, oh!
5: Donc, tu as besoin de monstres pour ton film? Oh. Je connais les plus effrayants de tous! Mais il faut pas en avoir peur, ils sont très sympas! Essayez juste de pas être appétissant!
7: Hein?
5: Cute!

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2: Oh là là, mais c'est... Eh, oh, oh, oh.
3: On rentre du boulot.
2: Oui, c'est fini, exactement. La la la la la la la la, hey ho. Hey ho, on rentre du boulot. Oui, vous allez y aller, en tout cas à l'école, les copains. On vous a accompagné jusqu'au pas de l'école. Maintenant, on va vous laisser avec Ambre et Tristan pour le journal des Pitchouns. N'oubliez pas, vous retrouver ce soir à 17h. L'ami Valentin dans l'école est fini. Nous, demain, on se retrouvera avec, entre autres, le blind test des animaux, l'actu ludique, l'agenda, le journal des Pitchouns, évidemment, quelques notes de musique et j'aurai le plaisir de vous raconter la pieuvre dans Raconte-moi les animaux. Voilà. Oui, Pierre, quand on appuie dessus, hop, il y a de l'encre. Merci Val.
3: Merci
2: bien. Francis.
3: À demain.
2: Oui,
3: t'as la bonne
2: exactement, à partir de
4: 7h. Okay.
2: Oui, peut-être qu'un jour ou l'autre, tu pourras parler. C'est quand tu veux, tu parles.
4: Cet après-midi, 17h-19h, on se donne rendez-vous.
2: Au moins, tu seras tout seul, tu pourras parler.
4: Exactement. Et également, on se donne rendez-vous demain matin, même heure, même endroit, 7h-9h.
2: Merci à tous et à toutes. Et merci à toutes et à tous. Et place à Ambre et Tristan pour le journal des Pitchouns de demain. Salut.
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6: Salut nos pitchouns. Dans l'actu de ce mercredi, on va rencontrer Cyril en France, à Piganos, c'est en Gironde. Cyril a un métier très sympa, il est pépiniériste. Son truc à lui, c'est de vendre des fleurs. Sa pépinière s'appelle la serre aux délices.
7: Venez dans mon jardin, les petits pitchouns, je vais vous faire goûter mes fleurs.
6: Goûter? Vous voulez dire sentir?
7: Non, non, pas du tout. Chez moi, je ne cultive que les plantes qui se mangent. Tenez, goûtez celle-là.
6: Ça alors, c'est étrange. Elle a un goût un peu sucré, on dirait. Mais oui, elle a le goût de coca.
7: Bravo, c'est exactement ça. Et maintenant, goûte-moi ça, tu vas m'en dire des nouvelles.
6: C'est bizarre, elle a un goût de... Mais non, c'est pas possible. Un goût de fromage?
7: Mais oui, du fromage, même un camembert rôti plus précisément, et ça sent vraiment fort. Son parfum est très intéressant, on sent bien l'amertume de la croûte.
6: Mais comment ça se mange, une plante au goût aussi bizarre?
7: Moi, je la mange simplement avec du pain et du beurre, c'est délicieux. Là-bas, si tu veux, j'ai une fleur au goût d'huître, tu veux essayer?
6: Au total, Cyril, dans sa pépinière, vend 160 variétés différentes de fleurs, tout aussi bizarres les unes que les autres.
7: Mais toutes comestibles.
6: À demain les pitchouns, pour une nouvelle bizarre actu du jour.
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1: Salut les Pitchouns et bienvenue dans cette nouvelle positive attitude. Aujourd'hui, on va parler d'une boisson un peu magique et c'est une surprise qui vient d'un youtubeur que vous connaissez sûrement, Squeezie. Et oui, Squeezie ne fait pas que des vidéos rigolotes, il vient de lancer une nouvelle boisson qui s'appelle Ciao Kombucha. Le kombucha, c'est quoi? C'est une boisson pétillante, faite à partir de plantes, de thé et de fermentation naturelle. Et le mieux, c'est qu'elle est pleine de bonnes choses pour le corps. Elle aide la digestion, elle est faible en sucre et en plus, c'est bon. Mais ce n'est pas tout, cette boisson, elle est aussi écologique. La marque Ciao Kombucha veut également produire localement, avec moins de plastique et des ingrédients bio. Bref, c'est une boisson qui respecte la santé et aussi la planète. Alors si tu veux te faire plaisir tout en faisant du bien à ton corps et à la nature, tu peux dire ciao aux boissons trop sucrées. Et voilà les pitchounes, vous savez tout de cette positive attitude. Quant à moi, je vous dis à bientôt.
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0: Guillaume ? Guillaume ?
1: Oui ?
0: Est-ce que tu pourrais me raconter une histoire ?
1: D'accord, mais pas n'importe quelle histoire. Je vais te raconter les animaux. Je t'invite aujourd'hui à randonner dans la forêt amazonienne. Ton regard se perd dans l'immensité de ces arbres quand, à travers une branche, tu vois un énorme bec coloré. Découvrons ensemble le toucan.
2: C'est quoi un toucan ?
1: C'est un oiseau grimpeur de taille moyenne, caractérisé par un bec surdimensionné et vivement coloré. Alors contrairement à ce que l'on pourrait penser, le nom toucan ne représente pas une espèce, mais environ 40. Elles sont classées en trois groupes. Les toucanets, qui sont des oiseaux de petite taille. Il y a également les arasaris, de taille moyenne, aux couleurs dominantes, vives, et des toucans, donc de grande taille, au plumage sombre. Le plus connu et le plus grand reste le toucan toco, au plumage noir et blanc, aux yeux bleus et au bec jaune orangé.
2: Justement, pourquoi a-t-il un si gros bec ?
1: Son bec lui sert à réguler sa température. Je t'explique. Lorsque la température dépasse 16 degrés Celsius, eh bien, le bec s'échauffe jusqu'à une dizaine de degrés de plus. Le sang va jouer un rôle important, le rôle de liquide de refroidissement grâce aux vaisseaux sanguins. Lorsqu'il fait froid, les vaisseaux vont se contracter pour éviter la perte de chaleur. Au contraire, quand il fait chaud, ils vont se dilater et permettre l'évacuation de la chaleur. Il est très gros, certes, mais en fait, et contrairement à ce que l'on peut penser, il est très très léger.
2: Que signifie le nom toucan ?
1: Toucan vient du mot tucana, un nom toupi, qui est une langue amérindienne parlée par les natifs d'Amérique du Sud et qui signifierait bec osseux.
2: Que mange-t-il ?
1: Alors il mange principalement des fruits, des baies, des graines, des termites, des insectes et des araignées. Pour manger, ils avalent leur nourriture en renversant le bec en arrière.
2: Où peut-on l'observer ?
1: Le toucan ne vit que dans des régions chaudes et l'Amérique du Sud lui offre facilement cette chaleur. Le Mexique et l'Argentine sont également ses lieux d'habitation. Mais il faudra regarder les cavités des arbres pour le repérer, car c'est dans celles-ci que se reproduisent les toucans. Ils sont ce que l'on appelle cavernicoles.
2: Combien d'œufs peut pondre la femelle ?
1: 2 à 4 œufs sont pondus puis couvés pendant un peu plus de 2 semaines. Les deux parents s'occupent de couver, c'est important de le préciser. Et chose incroyable pour un oiseau dont les couleurs sont vives, c'est que ses œufs sont blancs, tout blancs. Et c'est souvent le cas pour tous les oiseaux cavernicoles.
2: Mais pourquoi est-ce si incroyable que les œufs soient blancs ?
1: D'habitude, les œufs sont souvent colorés pour, d'une part, se dissimuler à la vue des prédateurs, et d'autre part, ce serait pour capter la chaleur émise par le soleil. Ce dernier point provient d'une étude récente, mais nos œufs de toucan sont blancs, puisqu'ils sont cachés dans une cavité, dans un trou, donc pas besoin d'être colorés pour se dissimuler. Car, tu l'auras compris, c'est l'arbre qui rend la cachette parfaite.
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5: Bonjour, aujourd'hui, intéressons-nous aux éléphants et à leurs trompes très impressionnantes. Les animaux possèdent des museaux. Nous, les hommes, nous possédons un nez et les éléphants, eux, possèdent une trompe. L'éléphant est un grand mammifère assez exceptionnel de par sa taille, de ses grandes défenses et de sa fameuse trompe qui est en fait un allongement faisant se rejoindre sa lèvre supérieure et son nez. Cette trompe est tout ce qu'il y a de plus pratique et s'avère être très utile dans la vie quotidienne de l'éléphant. La première utilité de la trompe pour l'éléphant est de respirer et de sentir les odeurs. La trompe lui permet également de déplacer des objets, de s'attacher à la queue de leur maman lorsqu'ils sont éléphantaux ou encore d'agripper des feuilles en hauteur. La trompe possède près de 15 000 muscles et pèse environ une centaine de kilos. Elle est faite de deux grands tuyaux qui partent des fosses nasales. On pense donc que l'éléphant a développé une trompe pour s'adapter à son régime alimentaire et à sa grande masse. Étant donné que se pencher continuellement pour manger lui nécessiterait de trop grands efforts en raison de sa corpulence, sa trompe lui permet d'amener sa nourriture à sa bouche sans se fatiguer. Pouvant contenir facilement 10 litres d'eau, sa trompe lui sert également à boire sans se pencher et à s'asperger d'eau pour sa toilette ou pour se rafraîchir en cas de grosse chaleur. Enfin, la trompe permet de communiquer. En changeant la forme et la taille de leurs narines, les éléphants peuvent contrôler les sons afin de communiquer avec d'autres individus de leur troupeau, envoyer un message à leurs rivaux ou même aux membres d'autres espèces sauvages. Et voilà, vous savez donc pourquoi les éléphants ont une trompe. À bientôt pour une prochaine question.
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0: Salut les Pitchouns et bienvenue dans cette nouvelle actu ludique. Aujourd'hui, on retrouve un grand ami d'enfance, Adibou, qui est de retour dans une toute nouvelle aventure. Le jeu s'appelle L'Appel des Lucioles. C'est une belle aventure pour les enfants de 4 à 7 ans, où l'on part explorer chaque monde fantastique pour aider des Lucioles à sauver la nature. On y travaille la mémoire, la logique, la lecture, tout en découvrant les merveilles de la nature. Et grâce à une intelligence artificielle bien pensée, le jeu s'adapte à chaque enfant pour que chacun apprenne à son rythme. Mais surtout, Adibou nous rappelle que prendre soin de la Terre est important et que chacun peut faire sa part même en jouant. Alors prêt à partir en mission avec Adibou et les Lucioles, quant à moi je vous dis à bientôt pour la prochaine Actu Ludique.
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1: Salut les Pitchouns et bienvenue dans cette nouvelle Actu Ciné. Direction Hollywood dans les années 1920. Les mignons travaillent dans le monde du cinéma, mais ils ont une idée un peu folle, créer leur propre film de monstres. Pour ça, ils décident de fabriquer leur propre créature, et même d'aller en chercher aux quatre coins du monde. Évidemment, rien ne se passe comme prévu et les situations deviennent complètement chaotiques et hilarantes. Du mignon tout craché est disponible au cinéma à partir du 24 juin. Et voilà les Pitchouns, vous savez tout de cette Actu Ciné. Quant à moi, je vous dis à la semaine prochaine et je vous laisse découvrir cette superbe bande-annonce.
3: Oh. Vous voyez tous ces guerriers bien armés? Ils pensent que vous avez tué leur chef et ils veulent votre mort!
4: Quick! Quick?
3: Et action!
4: Allez.
3: C'était parfait. Tu as écrit un film de monstre?
5: Oui, comme Pika Kaiju.
3: Pour faire ton monstre, que vas-tu utiliser?
5: Miso soup, kongomae, natenobu, taifuku.
4: Non, les Pika Monstres.
5: Hein, quoi?
4: Hey. Teeny Tiny Baby.
5: Arrête de me tripoter, espèce de tordu. Donc, tu as besoin de monstres pour ton film. Je connais les plus effrayants de tous. Mais il faut pas en avoir peur, ils sont très sympas. Essayez juste de pas être appétissant.
4: Hein?
5: Cute!

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0: documentaire à succès Planète préhistorique d'Apple TV. Vous découvrirez la naissance fragile des jeunes dinosaures herbivores à la chasse nocturne des T-Rex, en passant par le colossal Dryngnoctus, l'un des dinosaures les plus géants du monde. Vous découvrirez également les mystères révélés par les fossiles. Cette expérience immersive explore les liens profonds qui unissent toutes les formes de vie sur Terre, hier comme aujourd'hui. Ensuite, direction Mandelieu-la-Napoule, pour un événement à ne pas manquer. La Pitchoun Summer Party 2026, le 20 mai de 10h à 17h, au port de la Rague. Sur place, les Pitchouns vont pouvoir s'amuser toute la journée avec deux grandes structures gonflables, mais aussi 3 mini-jeux et 4 jeux géants pour se challenger entre amis ou en famille. Il y aura aussi des Jenga géants pour se défouler, un atelier de maquillage et de ballons pour repartir avec sa création colorée. Et bien sûr, plein de cadeaux à gagner tout au long de la journée. Et enfin, on continue avec la Pitchoun Summer Party, toujours à Mandelieu-la-Napoule. Cette fois-ci, rendez-vous le 24 mai de 14h à 18h à la plage du château pour la fête de la Saint-Fainéant. On retrouve aussi les animations qui ont fait le succès de la Pitchoun Summer Party. Structure gonflable, jeux géants, Jenga géant, atelier maquillage et ballons. Mais au programme en plus, une grande danse des mascottes, un blind test pour s'amuser en musique et même un atelier DIY pour laisser parler sa créativité. Et voilà les Pitchouns, vous savez tout de cet agenda des sorties. Quant à moi, je vous dis à la semaine prochaine.
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1: Salut les Pitchouns et bienvenue dans cette nouvelle Positive Attitude. Aujourd'hui, on va parler d'une boisson un peu magique et c'est une surprise qui vient d'un youtubeur que vous connaissez sûrement, Squeezie. Et oui, Squeezie ne fait pas que des vidéos rigolotes, il vient de lancer une nouvelle boisson qui s'appelle Ciao Kombucha. Le kombucha, c'est quoi? C'est une boisson pétillante, faite à partir de plantes, de thé et de fermentation naturelle. Et le mieux, c'est qu'elle est pleine de bonnes choses pour le corps. Elle aide la digestion, elle est faible en sucre et en plus, c'est bon. Mais ce n'est pas tout, cette boisson, elle est aussi écologique. La marque Ciao Kombucha veut également produire localement avec moins de plastique et des ingrédients bio. Bref, c'est une boisson qui respecte la santé et aussi la planète. Alors si tu veux te faire plaisir tout en faisant du bien à ton corps et à la nature, tu peux dire ciao aux boissons trop sucrées. Et voilà les pitchounes, vous savez tout de cette positive attitude. Quant à moi, je vous dis à bientôt.
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3: Salut nos pitchouns. Dans l'actu de ce mercredi, on va rencontrer Cyril en France, à Piganos, c'est en Gironde. Cyril a un métier très sympa, il est pépiniériste. Son truc à lui, c'est de vendre des fleurs. Sa pépinière s'appelle la serre aux délices.
4: Venez dans mon jardin, les petits pitchouns, je vais vous faire goûter mes fleurs.
3: Goûter? Vous voulez dire sentir?
4: Non, non, pas du tout. Chez moi, je ne cultive que les plantes qui se mangent. Tenez, goûtez celle-là.
3: Ça alors, c'est étrange. Elle a un goût un peu sucré, on dirait. Mais oui, elle a... elle a le goût de coca.
4: Bravo, c'est exactement ça. Et maintenant, goûte-moi ça, tu vas m'en dire des nouvelles.
3: Oh, que c'est bizarre. Elle a un goût de... mais non, c'est pas possible. Un goût de fromage?
4: Mais oui, du fromage, même un camembert rôti plus précisément. Et ça sent vraiment fort. Son parfum est très intéressant, on sent bien l'amertume de la croûte.
3: Mais comment ça se mange, une plante au goût aussi bizarre?
4: Moi, je la mange simplement avec du pain et du beurre, c'est délicieux. Là-bas, si tu veux, j'ai une fleur au goût d'huître, tu veux essayer?
3: Au total, Cyril, dans sa pépinière, vend 160 variétés différentes de fleurs, tout aussi bizarres les unes que les autres.
4: Mais toutes comestibles.
3: À demain les pitchouns pour une nouvelle bizarre actu du jour.
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1: Salut les Pitchouns et bienvenue dans cette nouvelle Actu Ciné. Direction Hollywood dans les années 1920. Les mignons travaillent dans le monde du cinéma, mais ils ont une idée un peu folle, créer leur propre film de monstres. Pour ça, ils décident de fabriquer leur propre créature, et même d'aller en chercher aux quatre coins du monde. Évidemment, rien ne se passe comme prévu et les situations deviennent complètement chaotiques et hilarantes. Du mignon tout craché est disponible au cinéma à partir du 24 juin. Et voilà les Pitchouns, vous savez tout de cette Actu Ciné. Quant à moi, je vous dis à la semaine prochaine et je vous laisse découvrir cette superbe bande-annonce.
2: Oh. Vous voyez tous ces guerriers bien armés? Ils pensent que vous avez tué leur chef et ils veulent votre mort!
3: Quick! Quick?
2: Et action!
4: Oh la dame!
3: Potos?
4: Oh non, il fait des secteurs!
3: Allez.
2: C'était parfait. Tu as écrit un film de monstre?
5: Si, comme Pika Kaiju.
2: Pour faire ton monstre, que vas-tu utiliser?
5: Miso soup Kongomae Natenobu Taifuku.
3: Joli Pika Monstre.
5: Hein? Quoi?
3: Hey. Teeny Tiny Baby.
5: Arrête de me tripoter, espèce de tordu. Donc, tu as besoin de monstres pour ton film. Je connais les plus effrayants de tous. Mais il faut pas en avoir peur, ils sont très sympas. Essayez juste de pas être appétissant.
3: Hein?
5: Cute!

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5: Bonjour, aujourd'hui, intéressons-nous aux éléphants et à leurs trompes très impressionnantes. Les animaux possèdent des museaux. Nous, les hommes, nous possédons un nez et les éléphants, eux, possèdent une trompe. L'éléphant est un grand mammifère assez exceptionnel de par sa taille, de ses grandes défenses et de sa fameuse trompe qui est en fait un allongement faisant se rejoindre sa lèvre supérieure et son nez. Cette trompe est tout ce qu'il y a de plus pratique et s'avère être très utile dans la vie quotidienne de l'éléphant. La première utilité de la trompe pour l'éléphant est de respirer et de sentir les odeurs. La trompe lui permet également de déplacer des objets, de s'attacher à la queue de leur maman lorsqu'ils sont éléphantaux ou encore d'agripper des feuilles en hauteur. La trompe possède près de 15 000 muscles et pèse environ une centaine de kilos. Elle est faite de deux grands tuyaux qui partent des fosses nasales. On pense donc que l'éléphant a développé une trompe pour s'adapter à son régime alimentaire et à sa grande masse. Étant donné que se pencher continuellement pour manger lui nécessiterait de trop grands efforts en raison de sa corpulence, sa trompe lui permet d'amener sa nourriture à sa bouche sans se fatiguer. Pouvant contenir facilement 10 litres d'eau, sa trompe lui sert également à boire sans se pencher et à s'asperger d'eau pour sa toilette ou pour se rafraîchir en cas de grosse chaleur. Enfin, la trompe permet de communiquer. En changeant la forme et la taille de leurs narines, les éléphants peuvent contrôler les sons afin de communiquer avec d'autres individus de leur troupeau, envoyer un message à leurs rivaux ou même aux membres d'autres espèces sauvages. Et voilà, vous savez donc pourquoi les éléphants ont une trompe. À bientôt pour une prochaine question.
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1: Salut les Pitchouns et bienvenue dans cette nouvelle Positive Attitude. Aujourd'hui, on va parler d'une boisson un peu magique et c'est une surprise qui vient d'un YouTuber que vous connaissez sûrement, Squeezie. Et oui, Squeezie ne fait pas que des vidéos rigolotes, il vient de lancer une nouvelle boisson qui s'appelle Ciao Kombucha. Le kombucha, c'est quoi? C'est une boisson pétillante, faite à partir de plantes, de thé et de fermentation naturelle. Et le mieux, c'est qu'elle est pleine de bonnes choses pour le corps. Elle aide la digestion, elle est faible en sucre et en plus, c'est bon. Mais ce n'est pas tout, cette boisson, elle est aussi écologique. La marque Ciao Kombucha veut également produire localement avec moins de plastique et des ingrédients bio. Bref, c'est une boisson qui respecte la santé et aussi la planète. Alors si tu veux te faire plaisir tout en faisant du bien à ton corps et à la nature, tu peux dire ciao aux boissons trop sucrées. Et voilà les pitchounes, vous savez tout de cette positive attitude. Quant à moi, je vous dis à bientôt.
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3: Salut nos pitchounes. Dans l'actu de ce mercredi, on va rencontrer Cyril en France, à Piganos, c'est en Gironde. Cyril a un métier très sympa, il est pépiniériste. Son truc à lui, c'est de vendre des fleurs. Sa pépinière s'appelle la serre aux délices.
4: Venez dans mon jardin, les petits pitchounes, je vais vous faire goûter mes fleurs.
3: Goûter? Vous voulez dire sentir?
4: Non, pas du tout. Chez moi, je ne cultive que les plantes qui se mangent. Tenez, goûtez celle-là.
3: Ça alors, c'est étrange. Elle a un goût un peu sucré, on dirait. Mais oui, elle a... elle a le goût de coca.
4: Bravo, c'est exactement ça. Et maintenant, goûte-moi ça, tu vas m'en dire des nouvelles.
3: C'est bizarre, elle a un goût de... Mais non, c'est pas possible. Un goût de fromage?
4: Eh oui, du fromage, même un camembert rôti plus précisément, et ça sent vraiment fort. Son parfum est très intéressant, on sent bien l'amertume de la croûte.
3: Mais comment ça se mange, une plante au goût aussi bizarre?
4: Moi, je la mange simplement avec du pain et du beurre, c'est délicieux. Là-bas, si tu veux, j'ai une fleur au goût d'huître, tu veux essayer?
3: Au total, Cyril, dans sa pépinière, vend 160 variétés différentes de fleurs, tout aussi bizarres les unes que les autres.
4: Mais toutes comestibles.
3: À demain les pitchounes pour une nouvelle bizarrerie du jour.
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3: Salut nos pitchouns. Dans l'actu de ce mercredi, on va rencontrer Cyril en France, à Piganos, c'est en Gironde. Cyril a un métier très sympa, il est pépiniériste. Son truc à lui, c'est de vendre des fleurs. Sa pépinière s'appelle la serre aux délices.
4: Venez dans mon jardin, les petits pitchouns, je vais vous faire goûter mes fleurs.
3: Goûter, vous voulez dire sentir?
4: Non, pas du tout. Chez moi, je ne cultive que les plantes qui se mangent. Tenez, goûtez celle-là.
3: Ça alors, c'est étrange. Elle a un goût un peu sucré, on dirait. Mais oui, elle a le goût de coca.
4: Bravo, c'est exactement ça. Et maintenant, goûte-moi ça, tu vas m'en dire des nouvelles.
3: Oh, que c'est bizarre, elle a un goût de... Mais non, c'est pas possible. Un goût de fromage?
4: Eh oui, du fromage, même un camembert rôti plus précisément, et ça sent vraiment fort. Son parfum est très intéressant, on sent bien l'amertume de la croûte.
3: Mais comment ça se mange, une plante au goût aussi bizarre?
4: Moi, je la mange simplement avec du pain et du beurre, c'est délicieux. Là-bas, si tu veux, j'ai une fleur au goût d'huître, tu veux essayer?
3: Au total, Cyril, dans sa pépinière, vend 160 variétés différentes de fleurs, tout aussi bizarres les unes que les autres.
4: Mais toutes comestibles.
3: À demain les pitchouns pour une nouvelle bizarre actu du jour.
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0: la princesse Malpolie faisait le malheur de son père, le roi Cœur d'Artichaut. C'était un bon roi, vieux et sage, aimé de tout le monde, aimé de tout son peuple. Il adorait sa fille, qui lui causait bien du tracas. La princesse Malpolie ne voulait jamais se peigner. Elle se lavait rarement et elle portait des vêtements sales. La couronne posée sur sa tête était toujours de travers. Elle était farceuse et capricieuse. Elle parlait haut et fort et elle disait beaucoup de gros mots.
1: Corne Gribouillon, qui a salé mon petit déjeuner ?
0: Et elle recrachait son chocolat sur la table. Bien sûr, ce n'était pas vrai. Son chocolat était sucré, comme d'habitude. C'était juste une occasion d'être sale et mal poli.
1: Que le gredin de coupable se dénonce pour que je le roule dans le fumier des chevaux.
0: Comme personne ne se dénonçait, elle allait elle-même se rouler dans le fumier. Et toute contente et souriante, elle partait à cheval dans la forêt, où elle restait jusqu'au soir. De temps à autre, on entendait ses cris et ses gros mots.
1: Capaligator, si je t'attrape, je te mords, gribouillette scrafouilleuse à roulette.
0: Et d'autres choses moins jolies encore. Le roi Cœur d'Artichaut se lamentait dans le donjon.
2: Aucun prince ne vient jamais demander ma fille en mariage. Elle n'aura pas d'enfant et le royaume n'aura plus droit. Pauvre de moi, que vais-je devenir?
0: Un beau jour d'été, la princesse Malpolie se perd dans la forêt en courant après un lapin. Elle arrive au bord d'un joli lac à l'eau pure et transparente.
1: Bah, comme c'est laid! Par la barbe de mon vieux père, cette eau est si claire qu'on pourrait s'y baigner et en sortir propre. Bah, ta-ta-ta-ta-ta-ta-ta-ta-ta-ta, sauvons-nous d'ici.
0: À cet instant, elle entend un grand bruit dans son dos. Teuf, teuf, cataproum, teuf, teuf, cataproum. Elle se retourne et elle voit arriver vers elle un gros nuage de fumée noire qui sent fort mauvais.
1: Voilà ce qu'il me faut. Ça pue, ça tonitrue, c'est moche et ça salit. Corne Gribouillon, ça c'est un copain.
0: La princesse Malpolie fait la fière, mais elle a quand même un peu peur. Peu à peu, elle distingue une grosse machine noire, une sorte de cheval avec deux roues pour les pattes, un guidon à la place des rênes et un homme juché dessus. On ne peut voir sa tête qui est noire comme le reste. La princesse Malpolie voudrait bien disparaître dans un trou de souris tellement elle a peur. Elle se force à répéter « Corne Gribouillon, ça c'est un copain, Corne Gribouillon, ça c'est un copain », mais c'est une toute petite voix brisée qui sort de sa bouche.
3: L'homme à la machine descend et il ôte ses lunettes. Il gronde. « Qu'est-ce que tu fais là? Tu ne sais pas que tu es sur les terres du prince noir ? Maintenant, tu dois passer 3 épreuves. Mais je te préviens, personne n'a jamais réussi encore. » Le prince noir attrape la princesse par la taille et il la jette dans le lac avant qu'elle ait le temps de faire ouf.
0: Il y a un coup de tonnerre, un éclair dans le ciel et une grosse vague, 2 fois plus haute que les arbres, emporte la princesse au milieu du lac. Un tourbillon l'entraîne au fond de l'eau où elle tourne à une vitesse folle, puis elle est rejetée sur la rive au pied du prince.
3: Ah, bravo, tu as gagné. Il fallait, après avoir été lavé par l'eau du lac, être encore sale. 2 personnes seulement ont réussi avant toi. Mais il reste 2 épreuves.
0: Le prince met ses mains en porte-voix et il appelle.
3: La Cayenne mes bottes, pied de serpent gros dégoûtant, sors de ta grotte.
0: Aussitôt, un monstre sort de l'eau, crachant des flammes. Il approche sa gueule de serpent de la petite princesse et il grogne.
4: Cacaboudin, on me réveille?
1: La princesse réplique. Cacaboudin toi-même, retourne te coucher.
4: Skildew, on me résiste?
1: Cornegris Skildew, c'est toi qui insiste.
4: Traque en feu, tu n'as pas peur, petite fille?
1: Nom d'une scribouillette scrafouilleuse à roulette, je ne suis pas une petite fille. Et toi, tu n'es qu'un crapaligator à peau d'œuf, une patouille polie au sel, un sac à dos sans bretelles.
4: Bon, d'accord, j'ai pas la peine de s'énerver, bon, d'accord.
0: Elle continue avec d'autres noms d'oiseaux encore moins aimables, jusqu'à ce que le monstre retourne dans l'eau.
2: Ah, bravo, bravo. Moi, le prince noir, je te le dis, tu as un beau répertoire de gros mots. Une seule personne avant toi a aussi gagné cette épreuve. Mais elle a perdu à la troisième. Monte sur ton cheval et suis-moi.
0: La princesse Malpoli suit la moto du prince. Ils arrivent à un grand château construit tout de travers. Le donjon penche, les créneaux sont en ruine, il manque des tuiles sur le toit et tout est noir comme l'intérieur d'une cheminée. Le prince noir fait entrer la princesse dans un salon sans air et sans lumière qui ressemble à un immense cachot.
2: Voilà le trône,
0: dit le prince en montrant un tabouret. La princesse pense.
2: C'est laid ici. Je voudrais pas y vivre.
0: Le prince noir place la princesse devant un miroir et il demande.
2: Miroir, gentil miroir, dis-moi qui est la plus sale du pays, qui connaît le plus de gros mots?
0: Et le miroir répond. Elle est devant moi. Elle connaît plus de gros mots que le dragon du lac.
2: Et qui est la plus belle du pays?
0: Le miroir montre alors une jeune fille en robe blanche, aux longs cheveux bien peignés, à la figure fraîche, et qui ressemble beaucoup à la princesse Malpoli si elle était propre, polie et bien habillée. Alors, le prince met un genou à terre et il dit
2: « Tu es la seule qui ait gagné les trois épreuves. Je cours demander ta main à ton père. »
0: Il enlève son habit noir et l'on voit apparaître un prince magnifique qui prend sa fiancée dans ses bras. Le roi Cœur d'Artichaut fit de grandes fêtes à leur mariage. Ils vécurent heureux et ils n'eurent qu'un seul enfant, un garçon.

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1: Cela s'est passé en Russie, il y a plusieurs siècles de cela. Youri était un jeune berger qui vivait dans les forêts immenses de Khimki, qui entouraient alors la ville de Moscou. Il ne possédait que 3 moutons et vivait donc de façon assez misérable dans sa petite isba de bois. Néanmoins, il était apprécié de tous car il était courageux et avait bon cœur. Un jour, il rencontra sur un sentier un étrange vieillard accompagné de 3 chiens au pelage noir, aussi noir qu'une nuit sans lune. « Faisons un échange, lui dit le vieillard. Donne-moi tes 3 moutons et je te donne mes 3 chiens. » Youri, très surpris, lui répondit « Mais que ferais-je donc de 3 chiens ? Il va me falloir les nourrir alors que mes 3 moutons se débrouillent tout seuls à brouter l'herbe des sous-bois. « Tu ne perdras pas au change, insista l'étrange vieillard. Ils te seront fidèles et même te nourriront, crois-moi. Le premier s'appelle « Apporte à manger ». Le second, mets-le en pièces. Et le dernier, le plus fort, s'appelle Brise-fer. Youri, bien qu'incrédule, accepta le marché et dès que le vieillard disparut, accompagné de ses anciens moutons, il demanda au premier chien « J'ai faim, apporte à manger !» Le chien s'en alla quelques minutes et revint avec un panier plein de provisions. Youri, tout heureux et l'estomac bien rempli, reprit le chemin de son isba, accompagné de ses 3 nouveaux amis. Un peu plus loin, il croisa la route d'un carrosse où était installée une jolie princesse à l'air triste. Un cocher menait l'attelage et Youri lui demanda « Quel étrange équipage! Où allez-vous, cocher? Et qui est cette demoiselle qui pleure ?»« Ah, c'est un grand malheur, mon garçon. Un horrible dragon vient d'élire domicile de l'autre côté de la forêt et il exige de dévorer la fille du tsar. Sinon, il mettra tout le pays à feu et à sang. Alors voilà, je lui amène la princesse Anastasia et je ne suis moi-même pas très rassuré. » « Je vous accompagne !» répondit Youri. Il grimpa sur le marchepied du carrosse tandis que ses 3 chiens trottinaient à l'arrière. Ce qui devait arriver, arriva. En chemin, nos 2 jeunes gens tombèrent fous amoureux l'un de l'autre. Mais voilà soudain que le dragon arrive, crachant des flammes, grondant comme le tonnerre. Il se précipite vers la fille du tsar pour l'emporter dans sa caverne. Alors Youri cria « Mets-le en pièces !» Le second chien, tel une furie, se précipita à la gorge du dragon et en quelques coups de croc aussi puissants que magiques, il terrassa l'horrible bête qui s'écroula mort au pied du carrosse. Il dévora l'animal entièrement, ne laissant que ses 2 cornes de dragon dans la poussière. Youri, en souvenir, ramassa les cornes et les mit dans sa musette. La princesse Anastasia lui demanda alors de venir avec elle au palais du Kremlin pour lui présenter son père et même pour qu'il lui demande sa main. Il lui avait sauvé la vie après tout. Il avait bien mérité de devenir son mari. Et en plus, elle l'aimait de tout son cœur. Youri lui répondit qu'il voulait d'abord parcourir le pays pendant quelques mois et qu'il reviendrait très bientôt, promis, juré, pour la retrouver et l'épouser. Un peu triste, mais confiante dans l'avenir, la princesse reprit sa route, accompagnée du cocher. Mais celui-ci eut alors une idée bien malhonnête. Arrivé sur un vieux pont dominant un immense précipice, il menaça de jeter la jeune fille dans le vide si celle-ci ne disait pas que c'était lui et lui seul qui avait tué le dragon et non pas Youri. Ainsi, à lui les honneurs et le droit d'épouser la princesse. La pauvre Anastasia, déjà troublée par tous les événements de la journée, finit par accepter plutôt que de mourir. Bien entendu, le tsar, tout heureux de retrouver sa fille vivante et de savoir que son cocher avait débarrassé la région de Moscou de ce terrible dragon, le couvrit d'or et lui offrit la princesse en mariage. La cérémonie des noces fut fixée pour le premier jour du printemps, Et figurez-vous que c'est justement à ce moment-là que Youri, toujours accompagné de ses trois chiens, rentra dans la ville pour retrouver comme prévu sa bien-aimée. Il entendit partout dans les rues que l'on parlait du mariage de la princesse Anastasia et de ce cocher courageux qui avait tué de ses propres mains le dragon.
0: « mais non, c'est moi seul qui ai fait cela et qui dois épouser la fille du tsar !»
1: Personne ne crut le pauvre Youri. On lui jeta des pierres et on le mit en prison. Depuis la fenêtre de son cachot, il voyait les préparatifs de la fête sur la place voisine et son cœur se mit à battre plus fort quand la princesse, qui avait l'air bien triste, et son père le tsar apparurent. Le cocher, le traître, était là lui aussi et son regard reflétait l'envie et l'orgueil. Soudain, Youri vit ses chiens dans la foule et appela
2: « Brisefer ! Brisefer !»
1: Le troisième chien s'approcha du soupirage et d'un coup de mâchoire en brisa net les barreaux de métal. Youri était libre. Il se précipita alors vers le cortège royal en criant
0: « Non, non, c'est moi qui ai tué le dragon. Je reviens selon ma promesse, épouser la princesse. »
1: La jeune fille retrouva aussitôt le sourire et se jeta dans les bras du jeune berger. Le tsar était abasourdi, les soldats pétrifiés, les convives stupéfaits, car les chiens faisaient la fête à la princesse et tout ce joli monde semblait bien s'apprécier et se connaître.
0: « Regardez, son Altesse, voici des cornes prises sur le cadavre du dragon. Cet homme, votre cocher, est un imposteur, un menteur. »
1: La princesse confirma toute l'histoire à son père. Le cocher remplaça donc aussitôt Youri en prison et Youri, après un brin de toilette, prit la place du marié. Ainsi, tout se termina par un beau mariage et un grand festin où les trois chiens furent gâtés comme des princes en recevant chacun une triple ration de croquettes et de pâtés. 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

limace vient en rampant. Intrigué par l'escargot et sa coquille sur son dos. 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
2: Le chat Pablo. Pablo est un adorable petit chat. Mais il a un énorme problème. Il ne veut pas manger de souris. Dans la famille Matou, ce n'est pas possible de détester les souris. Alors maman a décidé de lui apprendre à chasser. Ce matin, première leçon, repérer les trous de souris. Pablo sait bien où ils sont, mais il ne veut pas fâcher maman. Alors il écoute bien sagement. À son tour, il montre à maman qu'il sait où se cachent les souris. Maman est très fière.
3: « Bravo, tu n'as plus qu'à attendre !»
2: dit-elle en s'éloignant. Pablo attend tout l'après-midi, mais point de souris à l'horizon. Il rentre donc bredouille à la maison. Maman déclare
3: « Ce n'est pas grave, demain, deuxième leçon !»
2: En effet, le lendemain, Pablo a droit à un second cours, attirer les souris. Maman lui montre comment faire un piège à souris. Pablo n'a aucune envie d'attraper une souris, mais il part quand même à la chasse et pour ne pas décevoir maman, il espère en attraper une. Il se poste devant un trou de souris et installe le petit bout de gruyère. Puis, il attend, attend et finit par s'endormir.
4: À son réveil, le morceau de fromage a disparu.
5: Oh là là, Pablo est dans tous ses états. Que va dire maman s'il revient encore sans rien?
2: C'est alors qu'il aperçoit une toute petite souris en train de savourer le fromage. Alors, il s'approche doucement quand il entend
6: « Non, je sais que tu ne me mangeras pas !»
4: Surpris, Pablo s'arrête net. Mais comment sait-elle ça?
6: « Tu as la mine d'un chat qui déteste les souris !»
2: reprend Julie la souris.
3: « C'est vrai,
2: avoue-t-il.
3: Mais je dois en ramener une, sinon je vais être la risée de la famille. »
2: La souris propose à Pablo une solution, faire semblant. Le chat trouve l'idée géniale et les voilà tous les deux en route pour la maison. En chemin, ils font connaissance et se trouvent plein de points communs. Arrivée devant la maison de Pablo, la souris saute dans la gueule de son ami qui parade fièrement devant maman. Mais maman n'est pas dupe. Elle a bien vu les clins d'œil.

0: petite souris.
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2: Salut les Pitchouns et bienvenue dans cette nouvelle actu ludique. Aujourd'hui, on retrouve un grand ami d'enfance, Adibou, qui est de retour dans une toute nouvelle aventure. Le jeu s'appelle l'Appel des Lucioles. C'est une belle aventure pour les enfants de 4 à 7 ans, où l'on part explorer 5 mondes fantastiques pour aider des Lucioles à sauver la nature. On y travaille la mémoire, la logique, la lecture, tout en découvrant les merveilles de la nature. Et grâce à une intelligence artificielle bien pensée, le jeu s'adapte à chaque enfant pour que chacun apprenne à son rythme. Mais surtout, Adibou nous rappelle que prendre soin de la Terre est important et que chacun peut faire sa part même en jouant. Alors prêt à partir en mission avec Adibou et les Lucioles, quant à moi je vous dis à bientôt pour la prochaine actu ludique.

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1: Salut les Pitchouns et bienvenue dans ce nouvel agenda des sorties. Aujourd'hui, direction Paris. L'atelier des Lumières va vous en faire prendre plein les yeux. En partenariat avec Apple TV, l'atelier invite le public à remonter le temps de 66 millions d'années pour un voyage fascinant avec une nouvelle création spectaculaire issue de la série documentaire à succès Planète Préhistorique d'Apple TV. Vous découvrirez la naissance fragile des jeunes dinosaures herbivores à la chasse nocturne des T-Rex en passant par le colossal Dryngnoctus, l'un des dinosaures les plus géants du monde. Vous découvrirez également les mystères révélés par les fossiles. Cette expérience immersive explore les liens profonds qui unissent toutes les formes de vie sur Terre, hier comme aujourd'hui. Ensuite, direction Mandelieu-la-Napoule, pour un événement à ne pas manquer. La Pitchoun Summer Party 2026, le 20 mai de 10h à 17h, au port de la Rague. Sur place, les Pitchouns vont pouvoir s'amuser toute la journée avec deux grandes structures gonflables, mais aussi trois mini-jeux et quatre jeux géants pour se challenger entre amis ou en famille. Il y aura aussi des Jenga géants pour se défouler, un atelier de maquillage et de ballons pour repartir avec sa création colorée. Et bien sûr, plein de cadeaux à gagner tout au long de la journée. Et enfin, on continue avec la Pitchoun Summer Party, toujours à Mandelieu-la-Napoule. Cette fois-ci, rendez-vous le 24 mai de 14h à 18h à la plage du château pour la fête de la Saint-Fainéant. On retrouve aussi les animations qui ont fait le succès de la Pitchoun Summer Party. Structure gonflable, jeux géants, Jenga géant, atelier maquillage et ballons. Mais au programme en plus, une grande danse des mascottes, un blind test pour s'amuser en musique et même un atelier DIY pour laisser parler sa créativité. Et voilà les Pitchouns, vous savez tout de cet agenda des sorties. Quant à moi, je vous dis à la semaine prochaine.
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3: Salut nos pitchounes. Dans l'actu de ce mercredi, on va rencontrer Cyril en France, à Piganos, c'est en Gironde. Cyril a un métier très sympa, il est pépiniériste. Son truc à lui, c'est de vendre des fleurs. Sa pépinière s'appelle la serre aux délices.
4: Venez dans mon jardin, les petits pitchounes, je vais vous faire goûter mes fleurs.
3: Goûter, vous voulez dire sentir?
4: Non, pas du tout. Chez moi, je ne cultive que les plantes qui se mangent. Tenez, goûtez celle-là.
3: Ça alors, c'est étrange. Elle a un goût un peu sucré, on dirait. Mais oui, elle a... elle a le goût de coca.
4: Bravo, c'est exactement ça. Et maintenant, goûte-moi ça, tu vas m'en dire des nouvelles.
3: C'est bizarre, elle a un goût de... Mais non, c'est pas possible. Un goût de fromage?
4: Eh oui, du fromage, même un camembert rôti plus précisément, et ça sent vraiment fort. Son parfum est très intéressant, on sent bien l'amertume de la croûte.
3: Mais comment ça se mange, une plante au goût aussi bizarre?
4: Moi, je la mange simplement avec du pain et du beurre, c'est délicieux. Là-bas, si tu veux, j'ai une fleur au goût d'huître, tu veux essayer?
3: Au total, Cyril, dans sa pépinière, vend 160 variétés différentes de fleurs, tout aussi bizarres les unes que les autres.
4: Mais toutes comestibles.
3: À demain les pitchounes pour une nouvelle bizarre du jour.
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5: Bonjour, aujourd'hui, intéressons-nous aux éléphants et à leurs trompes très impressionnantes. Les animaux possèdent des museaux. Nous, les hommes, nous possédons un nez et les éléphants, eux, possèdent une trompe. L'éléphant est un grand mammifère assez exceptionnel de par sa taille, de ses grandes défenses et de sa fameuse trompe qui est en fait un allongement faisant se rejoindre sa lèvre supérieure et son nez. Cette trompe est tout ce qu'il y a de plus pratique et s'avère être très utile dans la vie quotidienne de l'éléphant. La première utilité de la trompe pour l'éléphant est de respirer et de sentir les odeurs. La trompe lui permet également de déplacer des objets, de s'attacher à la queue de leur maman lorsqu'ils sont éléphantaux, ou encore d'agripper des feuilles en hauteur. La trompe possède près de 15 000 muscles et pèse environ une centaine de kilos. Elle est faite de deux grands tuyaux qui partent des fosses nasales. On pense donc que l'éléphant a développé une trompe pour s'adapter à son régime alimentaire et à sa grande masse. Étant donné que se pencher continuellement pour manger lui nécessiterait de trop grands efforts en raison de sa corpulence, sa trompe lui permet d'amener sa nourriture à sa bouche sans se fatiguer. Pouvant contenir facilement 10 litres d'eau, sa trompe lui sert également à boire sans se pencher et à s'asperger d'eau pour sa toilette ou pour se rafraîchir en cas de grosse chaleur. Enfin, la trompe permet de communiquer. En changeant la forme et la taille de leurs narines, les éléphants peuvent contrôler les sons afin de communiquer avec d'autres individus de leur troupeau, envoyer un message à leurs rivaux ou même aux membres d'autres espèces sauvages. Et voilà, vous savez donc pourquoi les éléphants ont une trompe. À bientôt pour une prochaine question.
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0: Guillaume ?
1: Oui ?
0: Est-ce que tu pourrais me raconter une histoire ?
1: D'accord, mais pas n'importe quelle histoire. Je vais te raconter les animaux. Je t'invite aujourd'hui à randonner dans la forêt amazonienne. Ton regard se perd dans l'immensité de ces arbres quand, à travers une branche, tu vois un énorme bec coloré. Découvrons ensemble le toucan.
2: C'est quoi un toucan ?
1: C'est un oiseau grimpeur de taille moyenne, caractérisé par un bec surdimensionné et vivement coloré. Alors contrairement à ce que l'on pourrait penser, le nom toucan ne représente pas une espèce, mais environ 40. Elles sont classées en trois groupes. Les toucanets, qui sont des oiseaux de petite taille. Il y a également les arasaris, de taille moyenne, aux couleurs dominantes, vives, et des toucans, donc de grande taille, au plumage sombre. Le plus connu et le plus grand reste le toucan toco, au plumage noir et blanc, aux yeux bleus et au bec jaune orangé.
2: Justement, pourquoi a-t-il un si gros bec ?
1: Son bec lui sert à réguler sa température. Je t'explique. Lorsque la température dépasse 16 degrés Celsius, eh bien, le bec s'échauffe jusqu'à une dizaine de degrés de plus. Le sang va jouer un rôle important, le rôle de liquide de refroidissement grâce aux vaisseaux sanguins. Lorsqu'il fait froid, les vaisseaux vont se contracter pour éviter la perte de chaleur. Au contraire, quand il fait chaud, ils vont se dilater et permettre l'évacuation de la chaleur. Il est très gros, certes, mais en fait, et contrairement à ce que l'on peut penser, il est très très léger.
2: Que signifie le nom toucan ?
1: Toucan vient du mot tucana, un nom tupi, qui est une langue amérindienne parlée par les natifs d'Amérique du Sud et qui signifierait bec osseux.
2: Que mange-t-il ?
1: Alors il mange principalement des fruits, des baies, des graines, des termites, des insectes et des araignées. Pour manger, ils avalent leur nourriture en renversant le bec en arrière.
2: Où peut-on l'observer ?
1: Le toucan ne vit que dans des régions chaudes et l'Amérique du Sud lui offre facilement cette chaleur. Le Mexique et l'Argentine sont également ses lieux d'habitation. Mais il faudra regarder les cavités des arbres pour le repérer, car c'est dans celles-ci que se reproduisent les toucans. Ils sont ce que l'on appelle cavernicoles.
2: Combien d'œufs peut pondre la femelle ?
1: 2 à 4 œufs sont pondus puis couvés pendant un peu plus de 2 semaines. Les deux parents s'occupent de couver, c'est important de le préciser. Et chose incroyable pour un oiseau dont les couleurs sont vives, c'est que ses œufs sont blancs, tout blancs. Et c'est souvent le cas pour tous les oiseaux cavernicoles.
2: Mais pourquoi est-ce si incroyable que les œufs soient blancs ?
1: D'habitude, les œufs sont souvent colorés pour, d'une part, se dissimuler à la vue des prédateurs, et d'autre part, ce serait pour capter la chaleur émise par le soleil. Ce dernier point provient d'une étude récente. Mais nos œufs de toucan sont blancs, puisqu'ils sont cachés dans une cavité, dans un trou, donc pas besoin d'être colorés pour se dissimuler. Car, tu l'auras compris, c'est l'arbre qui rend la cachette parfaite.
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1: Salut les Pitchounes et bienvenue dans ce nouvel agenda des sorties. Aujourd'hui, direction Paris. L'atelier des Lumières va vous en faire prendre plein les yeux. En partenariat avec Apple TV, l'atelier invite le public à remonter le temps de 66 millions d'années pour un voyage fascinant avec une nouvelle création spectaculaire issue de la série documentaire à succès Planète Préhistorique d'Apple TV. Vous découvrirez la naissance fragile des jeunes dinosaures herbivores à la chasse nocturne des T-Rex en passant par le colossal Dryngnoctus, l'un des dinosaures les plus géants du monde. Vous découvrirez également les mystères révélés par les fossiles. Cette expérience immersive explore les liens profonds qui unissent toutes les formes de vie sur Terre, hier comme aujourd'hui. Ensuite, direction Mandelieu-la-Napoule, pour un événement à ne pas manquer. La Pitchoun Summer Party 2026, le 20 mai de 10h à 17h, au port de la Rague. Sur place, les Pitchouns vont pouvoir s'amuser toute la journée avec deux grandes structures gonflables, mais aussi trois mini-jeux et quatre jeux géants pour se challenger entre amis ou en famille. Il y aura aussi des Jenga géants pour se défouler, un atelier de maquillage et de ballons pour repartir avec sa création colorée. Et bien sûr, plein de cadeaux à gagner tout au long de la journée. Et enfin, on continue avec la Pitchoun Summer Party, toujours à Mandelieu-la-Napoule. Cette fois-ci, rendez-vous le 24 mai de 14h à 18h à la plage du château pour la fête de la Saint-Fainéant. On retrouve aussi les animations qui ont fait le succès de la Pitchoun Summer Party. Structure gonflable, jeux géants, Jenga géant, atelier maquillage et ballons. Mais au programme en plus, une grande danse des mascottes, un blind test pour s'amuser en musique et même un atelier DIY pour laisser parler sa créativité. Et voilà les Pitchouns, vous savez tout de cet agenda des sorties. Quant à moi, je vous dis à la semaine prochaine.
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3: Salut nos pitchouns. Dans l'actu de ce mercredi, on va rencontrer Cyril en France, à Piganos, c'est en Gironde. Cyril a un métier très sympa, il est pépiniériste. Son truc à lui, c'est de vendre des fleurs. Sa pépinière s'appelle la serre aux délices.
4: Venez dans mon jardin, les petits pitchouns, je vais vous faire goûter mes fleurs.
3: Goûter? Vous voulez dire sentir?
4: Non, non, pas du tout. Chez moi, je ne cultive que les plantes qui se mangent. Tenez, goûtez celle-là.
3: Ça alors, c'est étrange. Elle a un goût un peu sucré, on dirait. Mais oui, elle a le goût de coca.
4: Bravo, c'est exactement ça. Et maintenant, goûte-moi ça, tu vas m'en dire des nouvelles.
3: Oh, c'est bizarre, elle a un goût de... Mais non, c'est pas possible. Un goût de fromage?
4: Mais oui, du fromage, même un camembert rôti plus précisément, et ça sent vraiment fort. Son parfum est très intéressant, on sent bien l'amertume de la croûte.
3: Mais comment ça se mange, une plante au goût aussi bizarre?
4: Moi, je la mange simplement avec du pain et du beurre, c'est délicieux. Là-bas, si tu veux, j'ai une fleur au goût d'huître, tu veux essayer?
3: Au total, Cyril, dans sa pépinière, vend 160 variétés différentes de fleurs, tout aussi bizarres les unes que les autres.
4: Mais toutes comestibles.
3: À demain les pitchouns pour une nouvelle bizarre actu du jour.
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6: Et bonjour les pitchouns et bienvenue dans L'école est finie en ce mercredi. J'espère que vous allez bien et que vous êtes en pleine forme. On se retrouve pour s'amuser, découvrir plein de choses tous ensemble. Voilà le but de L'école est finie. 17h, 19h, c'est 2h juste après l'école pour se détendre en musique et découvrir quelque chose de sympathique. En tout cas, on va retrouver l'actu ludique, le chiffre du jour. On va apprendre quelque chose sur notre cerveau, la positive attitude, le journal des pitchouns, l'actu ciné, l'agenda et l'anecdote du jour. Voilà tout le programme de votre super émission. Place à la musique et on se retrouve dans quelques minutes.

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5: Salut les Pitchouns et bienvenue dans cette nouvelle actu ludique. Aujourd'hui, on retrouve un grand ami d'enfance, Adibou, qui est de retour dans une toute nouvelle aventure. Le jeu s'appelle L'Appel des Lucioles. C'est une belle aventure pour les enfants de 4 à 7 ans, où l'on part explorer chaque monde fantastique pour aider des Lucioles à sauver la nature. On y travaille la mémoire, la logique, la lecture, tout en découvrant les merveilles de la nature. Et grâce à une intelligence artificielle bien pensée, le jeu s'adapte à chaque enfant pour que chacun apprenne à son rythme. Mais surtout, Adibou nous rappelle que prendre soin de la Terre est important et que chacun peut faire sa part même en jouant. Alors prêt à partir en mission avec Adibou et les Lucioles, quant à moi je vous dis à bientôt pour la prochaine actu ludique.

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2: maman, il a recommencé.
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1: Le chiffre du jour, les Pitchouns, on continue notre semaine spéciale sur le cerveau et aujourd'hui, nous allons nous intéresser à la taille de notre cerveau. Le cerveau déplié mesure approximativement 2 mètres sur 2, mais que contient-il? Ça, on l'a vu hier, il y a 86 milliards de neurones, ce qui prend de la place, ainsi que toutes les connexions de ces neurones qui vont leur permettre de fonctionner correctement entre eux. Ces connexions sont appelées des synapses avec un S et un Y, S, Y, S et un Y, S, Y, N, A, P, S, E, S. Les neurones et les synapses donc forment un grand réseau intercommunicatif.

0: des neurones qui vont permettre de transmettre des informations, et ces informations sont transmises par des canaux qui s'appellent les synapses. Voilà, vous savez tout. Les enfants, place à la musique, et on se retrouve dans quelques minutes pour la positive attitude.
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1: La positive attitude sur Radio Pitchoun, c'est la chronique verte, la chronique écologique, la chronique positive qui va nous permettre d'avoir un petit peu de chaleur dans notre cœur, de découvrir des choses qui se passent bien et qui font plaisir. Voilà le principe de la positive attitude et ça tombe bien puisque c'est tout de suite dans l'école est finie.
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2: Salut les Pitchouns et bienvenue dans cette nouvelle positive attitude. Aujourd'hui, on va parler d'une boisson un peu magique et c'est une surprise qui vient d'un youtubeur que vous connaissez sûrement, Squeezie. Et oui, Squeezie ne fait pas que des vidéos rigolotes, il vient de lancer une nouvelle boisson qui s'appelle Ciao Kombucha. Le kombucha, c'est quoi? C'est une boisson pétillante, faite à partir de plantes, de thé et de fermentation naturelle. Et le mieux, c'est qu'elle est pleine de bonnes choses pour le corps. Elle aide la digestion, elle est faible en sucre et en plus, c'est bon. Mais ce n'est pas tout, cette boisson, elle est aussi écologique. La marque Ciao Kombucha veut également produire localement avec moins de plastique et des ingrédients bio. Bref, c'est une boisson qui respecte la santé et aussi la planète. Alors si tu veux te faire plaisir tout en faisant du bien à ton corps et à la nature, tu peux dire ciao aux boissons trop sucrées. Et voilà les pitchounes, vous savez tout de cette positive attitude. Quant à moi, je vous dis à bientôt.
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4: Salut nos pitchouns! Dans l'actu de ce mercredi, on va rencontrer Cyril en France à Piganos, c'est en Gironde. Cyril a un métier très sympa, il est pépiniériste. Son truc à lui, c'est de vendre des fleurs. Sa pépinière s'appelle la serre aux délices.
5: Venez dans mon jardin, les petits pitchouns, je vais vous faire goûter mes fleurs.
4: Goûter? Vous voulez dire sentir?
5: Non, pas du tout. Chez moi, je ne cultive que les plantes qui se mangent. Tenez, goûtez celle-là.
4: Ça alors, c'est étrange. Elle a un goût un peu sucré, on dirait. Mais oui, elle a le goût de coca.
5: Bravo, c'est exactement ça. Et maintenant, goûte-moi ça, tu vas m'en dire des nouvelles.
4: Oh, que c'est bizarre. Elle a un goût de... Mais non, c'est pas possible. Un goût de fromage?
5: Eh oui, du fromage, même un camembert rôti plus précisément, et ça sent vraiment fort. Son parfum est très intéressant, on sent bien l'amertume de la croûte.
4: Mais comment ça se mange, une plante au goût aussi bizarre?
5: Moi, je la mange simplement avec du pain et du beurre, c'est délicieux. Là-bas, si tu veux, j'ai une fleur au goût d'huître, tu veux essayer?
4: Au total, Cyril, dans sa pépinière, vend 160 variétés différentes de fleurs, tout aussi bizarres les unes que les autres.
5: Mais toutes comestibles.
4: À demain les pitchouns pour une nouvelle bizarre actu du jour.
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2: Ah bah dis donc ma chérie, t'as dessiné un joli chapeau.
1: Mais papa, c'est pas un chapeau.
2: Ah bon, mais c'est quoi?
1: T'as jamais lu Le Petit Prince?

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1: En ce mercredi, quoi de mieux que de parler de cinéma grâce à l'actu ciné? C'est possible, les Pitchouns, nous allons pouvoir découvrir aujourd'hui une nouveauté, que ce soit une nouveauté au cinéma ou bien en vidéo à la demande. On va découvrir tout de suite un film ou un dessin animé sur Radio Pitchoun. C'est parti pour l'actu ciné!
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4: Salut les Pitchouns et bienvenue dans cette nouvelle Actu Ciné. Direction Hollywood dans les années 1920. Les mignons travaillent dans le monde du cinéma, mais ils ont une idée un peu folle, créer leur propre film de monstres. Pour ça, ils décident de fabriquer leur propre créature, et même d'aller en chercher aux quatre coins du monde. Évidemment, rien ne se passe comme prévu et les situations deviennent complètement chaotiques et hilarantes. Du mignon tout craché est disponible au cinéma à partir du 24 juin. Et voilà les Pitchouns, vous savez tout de cette Actu Ciné. Quant à moi, je vous dis à la semaine prochaine et je vous laisse découvrir cette superbe bande-annonce.
5: Oh. Vous voyez tous ces guerriers bien armés? Ils pensent que vous avez tué leur chef et ils veulent votre mort!
6: Quick! Quick?
5: Et action!
7: À la gare!
5: C'était parfait. Tu as écrit un film de monstre?
6: Oui, comme Pika Kaiju.
5: Pour faire ton monstre, que vas-tu utiliser?
6: Miso soup, Kongomae, Natenobu, Taifuku.
8: Glorifica monstre.
6: Hein, quoi?
8: Hey. Teeny tiny baby.
6: Arrête de me tripoter, espèce de tordu. Donc tu as besoin de monstres pour ton film. Je connais les plus effrayants de tous. Mais il faut pas en avoir peur, ils sont très sympas. Essayez juste de pas être appétissant.
9: Mega cute!

0: Josh, por favor.
1: ¡Ah! ¡Oh, Chris!
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4: Salut les Pitchouns et bienvenue dans ce nouvel agenda des sorties. Aujourd'hui, direction Paris. L'atelier des Lumières va vous en faire prendre plein les yeux. En partenariat avec Apple TV, l'atelier invite le public à remonter le temps de 66 millions d'années pour un voyage fascinant avec une nouvelle création spectaculaire issue de la série documentaire à succès Planète Préhistorique d'Apple TV. Vous découvrirez la naissance fragile des jeunes dinosaures herbivores à la chasse nocturne des T-Rex en passant par le colossal Dryngnoctus, l'un des dinosaures les plus géants du monde. Vous découvrirez également les mystères révélés par les fossiles. Cette expérience immersive explore les liens profonds qui unissent toutes les formes de vie sur Terre, hier comme aujourd'hui. Ensuite, direction Mandelieu-la-Napoule, pour un événement à ne pas manquer. La Pitchoun Summer Party 2026, le 20 mai de 10h à 17h, au port de la Rague. Sur place, les Pitchouns vont pouvoir s'amuser toute la journée avec deux grandes structures gonflables, mais aussi trois mini-jeux et quatre jeux géants pour se challenger entre amis ou en famille. Il y aura aussi des Jenga géants pour se défouler, un atelier de maquillage et de ballons pour repartir avec sa création colorée. Et bien sûr, plein de cadeaux à gagner tout au long de la journée. Et enfin, on continue avec la Pitchoun Summer Party, toujours à Mandelieu-la-Napoule. Cette fois-ci, rendez-vous le 24 mai de 14h à 18h à la plage du château pour la fête de la Saint-Fainéant. On retrouve aussi les animations qui ont fait le succès de la Pitchoun Summer Party. Structure gonflable, jeu géant, Jenga géant, atelier maquillage et ballons. Mais au programme en plus, une grande danse des mascottes, un blind test pour s'amuser en musique et même un atelier DIY pour laisser parler sa créativité. Et voilà les Pitchouns, vous savez tout de cet agenda des sorties. Quant à moi, je vous dis à la semaine prochaine.
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1: L'anecdote du jour, les enfants, aujourd'hui on va s'intéresser à quelque chose de totalement incroyable, à une voiture ultra rapide, une voiture de 1939 qui est la voiture la plus aérodynamique du monde. La voiture la plus aérodynamique du monde a plus de 80 ans, elle s'appelle la Schlorwagen, elle fut développée en 1939 par l'ingénieur allemand Karl Schlor von Westhausen Dirmstein avec un coefficient de traînée de 0,186, plus tard revu à 0,15. Mais qu'est-ce que ça veut dire? Ce véhicule familial profilé comme une aile d'avion bat encore les voitures modernes. À titre de comparaison, une Volkswagen XL1, considérée comme l'une des voitures les plus performantes en termes d'aérodynamisme, a un coefficient de traînée de 1,089. Donc pour faire simple, les enfants, le coefficient de traînée va permettre de comprendre la force de la pression exercée par un fluide sur un corps en déplacement. Voilà, tout simplement dans le sens du déplacement, c'est-à-dire que plus ce chiffre va être petit, moins l'air aura d'importance pour freiner le véhicule. Si vous voulez voir des photos, on dirait vraiment une capsule du futur. Elle s'appelle donc la Schlorwagen, donc S-C-H-L-O avec les deux points dessus, R-W-A-G-E-N. Voilà, donc c'est une voiture extrêmement aérodynamique. J'espère que cette anecdote vous a plu, les enfants. Place à la musique sur Radio Pitchoun.
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1: L'école est finie, c'est terminé pour aujourd'hui les enfants. On se retrouvera demain dans la joie et la bonne humeur à partir de 7h. J'adore cet enchaînement de mots, ça rime, ça fait du bien de les dire, puisque ça veut dire que la journée, elle est terminée. Il ne nous reste plus qu'à nous détendre, de s'asseoir dans notre canapé, regarder un petit peu la télévision, aller faire d'un gros dodo et se réveiller demain pour une nouvelle journée pleine de joie. En tout cas, je vous fais de très très gros bisous. On se retrouve donc demain matin 7h-9h ou demain après-midi 17h-19h ou les deux si jamais vous avez le temps de venir faire un petit coucou. En tout cas, passez une excellente soirée, je vous embrasse et je vous dis à demain.
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5: Salut nos pitchounes. Dans l'actu de ce mercredi, on a rencontré Cyril en France, à Piganos, c'est en Gironde. Cyril a un métier très sympa, il est pépiniériste. Son truc à lui, c'est de vendre des fleurs. Sa pépinière s'appelle la serre aux délices.
6: Venez dans mon jardin, les petits pitchounes, je vais vous faire goûter mes fleurs.
5: Goûter? Vous voulez dire sentir?
6: Non, non, pas du tout. Chez moi, je ne cultive que les plantes qui se mangent. Tenez, goûtez celle-là.
5: Ça alors, c'est étrange. Elle a un goût un peu sucré, on dirait. Mais oui, elle a... elle a le goût de coca.
6: Bravo, c'est exactement ça. Et maintenant, goûte-moi ça, tu vas m'en dire des nouvelles.
5: C'est bizarre, elle a un goût de... mais non, c'est pas possible. Un goût de fromage?
6: Mais oui, du fromage, même un camembert rôti plus précisément, et ça sent vraiment fort. Son parfum est très intéressant, on sent bien l'amertume de la croûte.
5: Mais comment ça se mange, une plante au goût aussi bizarre?
6: Moi, je la mange simplement avec du pain et du beurre, c'est délicieux. Là-bas, si tu veux, j'ai une fleur au goût d'huître, tu veux essayer?
5: Au total, Cyril, dans sa pépinière, vend 160 variétés différentes de fleurs, tout aussi bizarres les unes que les autres.
6: Mais toutes comestibles.
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Sindbad et les îles inconnues. Je suis Sindbad, le célèbre marchand de Bagdad. Peut-être vous souvenez-vous de moi, de mes voyages extraordinaires, mais vous ai-je jamais parlé du jour où nous avons accosté? Non, je ne crois pas. Eh bien, commençons par le début. Après mon aventure dans la vallée de Yaman, j'étais si riche que je pensais ne plus jamais m'éloigner de Bagdad. Cependant, je me mis à regretter mes voyages et je décidai d'aller jusqu'au port de Bassora. Là, j'embarquai sur un bateau étranger dans l'espoir de vivre de nouvelles aventures fantastiques. Le bateau était petit. Le soleil tapait fort et rapidement, l'équipage fatigué devint irritable. Aussi, quand le guetteur aperçut une petite île à l'horizon, tous poussèrent des cris de joie à l'idée de gagner la terre ferme. Seul le capitaine était inquiet. « Cette île n'est pas indiquée sur mes cartes, me confia-t-il. »« C'est curieux, répondis-je. Bon, ne vous en faites pas, nous n'allons pas nous y attarder. » Nous mîmes donc le cap sur l'île. Ses côtes paraissaient étonnamment grises dans le lointain. Une foule d'oiseaux tournoyait au-dessus d'elle, mais un phénomène étrange attira alors mon regard. Elle semblait bouger sous le soleil. Sans doute était-ce l'effet de la chaleur. Nous mouillâmes près de la côte, puis nous descendîmes tous sur la grève, à l'exception du capitaine qui paraissait toujours très inquiet. Nous allumâmes un feu, fîmes rôtir de la viande et les marins ouvrirent un tonneau de bière. Comme je suis un bon musulman, je ne touche jamais à l'alcool aussi. Après le dîner, je m'en allais marcher seul sur l'île. Quel étrange endroit! Il n'était pas fait de sable ni de terre. Sous mes pieds, je ne sentais qu'un sol dur et informe, et mes narines étaient envahies par une forte et curieuse odeur de poisson. Soudain, les oiseaux s'envolèrent en piaillant. Toute l'île se mit à bouger comme sous l'effet d'un tremblement de terre. Je me retrouvai à genoux et j'entendis la voix du capitaine qui criait « Une baleine! Une énorme baleine! Remontez vite à bord !» Surpris, je regardai autour de moi. Il n'y avait pas de baleine à l'horizon. Mais voilà que le capitaine levait l'ancre et les marins s'enfuyaient en criant et jurant. Allait-il m'abandonner sur cette bizarre petite île grise? Soudain, un jet d'eau jaillit violemment du sol tout près de moi. En un instant, je me retrouvais trempé jusqu'aux os. Le capitaine criait à nouveau, mais j'arrivais difficilement à l'entendre à cause du bruit de l'eau. « Il faut partir! Baleine! Vous l'avez réveillée, la baleine !» Je compris soudain. Ce que nous avions pris pour une île était le dos d'une énorme baleine. Elle somnolait à la surface de la mer et nous étions arrivés avec notre feu. Les flammes lui avaient brûlé la peau et l'avaient réveillée. Et moi, Sindbad, je me trouvais juste sur sa tête massive. La peur me glaça. Maintenant, la baleine battait les flots de sa queue puissante et gigantesque. Elle s'apprêtait à plonger. Quelques marins arrivèrent à nager jusqu'au bateau car les vagues avaient entraîné notre chaloupe. D'autres se noyèrent. Et moi? Eh bien, moi, je luttais contre les flots, en priant Dieu de me laisser la vie sauve, quand le tonneau de bière que les marins avaient apporté sur l'île apparut près de moi. Reprenant espoir, je m'y accrochai. Épuisé, je me contentai quelques instants de flotter sur

0: les flots hostiles. Mais Apelusco n'aurait servi à rien. Le bateau avait dû s'éloigner pour fuir la baleine. J'étais seul, à des centaines de milles de chez moi. Une nuit passa ainsi, et à l'aube, une petite île apparut à l'horizon. Je nageais vers elle avec le peu de force qui me restait. J'étais si ému que mon cœur battait à tout rompre. Enfin, mon tonneau s'échoua sur le rivage et je m'étendis sur le sable chaud. Une eau douce et fraîche s'écoulait non loin de moi. La source se trouvait au milieu d'un bouquet d'arbres et de buissons couverts de fruits mûrs et de baies sucrées. Après avoir remercié Dieu, je calmai ma soif et assouvis ma faim. Je pus alors regarder autour de moi. La plage était faite de poussière d'or. Je décidai aussitôt de construire un radeau et de rentrer chez moi avec le plus d'or possible. Je me mis donc au travail. Je ramassai les plus grosses branches que j'ai pu trouver, je les liai avec le tissu de mon turban que j'avais heureusement gardé, je remplis ensuite le tonneau de fruits et le déposai sur le radeau, puis je bourrai d'or mes pantalons bouffants. C'est à peine si je pouvais encore marcher. J'étais prêt à partir quand j'entendis un sifflement strident. Je levai la tête. Dans les arbres, près de la source, de grands yeux luisants me fixaient. 6, 7, 8 énormes serpents rampaient hors du buisson. Sans perdre une seconde, je courus vers la mer, je me jetai sur mon radeau et me mis à le pousser furieusement vers le large. Je me croyais sauvé. Mais alors, les serpents entrèrent dans l'eau à leur tour et se mirent à me poursuivre rapidement à travers les vagues. Ils se rapprochèrent encore et se mirent à tourner autour de moi. Puis, ils attaquèrent et à grands coups de queue se mirent à détruire ma pauvre embarcation. Désespéré, je jetai les fruits hors du tonneau et m'y réfugiai. Je m'y accroupis tel un animal apeuré dans un trou. Dehors, les serpents tournaient toujours autour de moi. L'un après l'autre, ils essayèrent de briser le tonneau à coups de queue et de tête, mais, grâce à Dieu, aucun n'y arriva, et ils finirent par s'éloigner en sifflant rageusement tandis que le courant m'emportait. Je dérivai ainsi pendant 3 jours et 3 nuits. Au bout de la 3e nuit, alors que je désespérais de revoir jamais la terre, le tonneau heurta quelque chose. J'entendis des voix dans l'obscurité. C'était le bateau sur lequel je m'étais embarqué. Le capitaine ne croyait pas à ma mort et n'avait cessé de me rechercher. Il fut très étonné de me voir sortir la tête du tonneau et encore plus de me retrouver couvert d'or. C'est ainsi que j'arrivais, tout aussi étonné quelques jours plus tard, dans ma bonne ville de Bagdad, sain et sauf, et encore plus riche qu'avant.
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0: Une sorcière, c'est très facile à reconnaître. Ça a un très long nez, souvent gros, les oreilles un peu décollées et un balai caché le plus souvent dans sa cuisine. Mais ça se reconnaît surtout à sa manie de tout changer. Ça change les princes en crapauds, les crapauds en petits pots, les petits pots en poireaux, et quelquefois, pour donner un coup de main aux fées, ça rechange les poireaux en princes. Vous me direz, c'est beaucoup de travail pour en revenir au point de départ. Oui, oui, mais la devise des sorcières, c'est « à faire et à défaire, on n'est pas à rien faire ». Timothée Youplaboum était fils de sorcière, petit-fils de sorcière, arrière-petit-fils de sorcière, mais lui, pas sorcier pour deux sous. Au moment même où il est né, c'était déjà tout raté. Un garçon, alors qu'on avait toujours été sorcière de mère en fille dans la famille. Pour se consoler, la maman répétait « Notez qu'il n'est vraiment pas beau, on dirait un crapaud ». Seulement, les nouveaux-nés sont toujours chiffonnés et ça ne veut pas dire qu'en grandissant, ils ne deviennent pas de beaux enfants. C'est ce qui arriva à Timothée. À 2 ans, il était beau comme un cœur et gentil avec ça. À 4 ans, pour faire plaisir, il transformait déjà les potions de sa maman en mousse au chocolat. Comme ça, tout simplement, en rajoutant des ingrédients, en s'appliquant et en touillant. À table, ses 3 sœurs, toutes plus sorcières les unes que les autres, s'écriaient « C'est pas avec ça qu'on changera un prince en crapaud, mais en attendant, qu'est-ce qu'on se régale ?» Et la maman de Timothée lui passait la main dans les cheveux en disant « C'est très bon, mon chéri, c'est très bon, mais il va falloir que tu apprennes à faire des potions. » Timothée ne voulait pas. Il voyait bien ses 3 sœurs apprendre par cœur des kilomètres de formules magiques. Il les entendait répéter « Yaka, yaka, yaka, attrapez un crapaud. » Ça, c'est la formule pour attraper les crapauds. « Yapu, yapu, yapu, qu'elle changer en petit pot. » Ça, c'est la formule pour les changer en petit pot. Mais non, Timothée, lui, ne voulait pas. Sa mère était très embêtée. Elle ne pouvait plus aller avec lui à ses réunions de sorcières, parce qu'on le regardait d'un drôle d'air. Elle ne pouvait pas non plus l'accompagner à la crèche des fées, parce que là, c'est elle qu'on regardait de travers. Un soir, elle s'en alla demander conseil à la plus vieille des sorcières.
1: « Que voulez-vous que je vous dise ? Vous êtes sa mère, vous êtes sorcière, il n'y a pas à sortir, vous devez en faire un sorcier. » Mais puisque vous êtes trop faible pour vous faire obéir, mettez-le dès demain en pension chez les sorciers.
0: Le lendemain, sur le chemin de la pension, de grosses larmes coulaient le long du nez de la maman de Timothée. En voyant Timothée, le directeur dit « Pas de gros nez, pas de verrues sur le visage. » Comme c'est dommage. Mais comme Timothée était d'une grande famille de sorcières, le directeur décida de le garder. Il paraît qu'aujourd'hui encore, le pauvre homme s'en mord les doigts. C'est que, gentil comme il était, Timothée s'est fait plein d'amis et que petit à petit, tous ses amis sont devenus affreusement gentils, terriblement polis, épouvantablement bons cuisiniers, mais pas du tout sorciers. Au bout d'un an, Timothée était renvoyé chez lui avec un bonnet de fée sur la tête et une pancarte accrochée dans le dos sur laquelle on pouvait lire « Beaucoup de bonne volonté, incapable de méchanceté, impossible d'en faire un sorcier. » En voyant Timothée arriver, sa maman pleura de joie. Timothée, lui, n'arrivait pas à la reconnaître car la pauvre femme avait beaucoup changé. Elle était restée avec ses 3 filles, toutes plus sorcières les unes que les autres. Et à chaque fois que la première avait un travail à faire, elle récitait la formule magique « Yaka, yaka, yaka le donner à maman ». À chaque fois que la seconde faisait un affreux cauchemar, elle récitait la formule magique « Yaka, yaka, yaka réveiller maman ». Et à chaque fois que la 3e était de mauvaise humeur, elle récitait « Yaka, yaka, yaka enquiquiner maman ». Si bien que la pauvre femme était devenue complètement chèvre. Bien sûr, elle aurait pu jeter un mauvais sort à ses filles pour les punir, mais on n'a jamais vu une mère, même sorcière, transformer ses filles en crapauds. Alors... Alors Timothée est rentré et sans potion, sans formule magique, il a tout remis en ordre. Il a donné quelques coups de pied dans le derrière de ses sœurs sorcières et elles ont compris, miraculeusement, que vraiment, vraiment, elles avaient exagéré avec leur mère. Alors, tout en fredonnant à faire et à défaire, on n'est pas à rien faire, elles se sont mises à bichonner, à câliner leur petite mère. Un soir, la maman de Timothée lui dit « Mon chéri, à voir comme tu as changé depuis que tu es rentré, je commence à me demander si tu ne serais pas une fée. » Alors là, Timothée lui a franchement ri au nez. Il lui a dit « Voyons, maman, une fée, c'est très facile à reconnaître. Ça a des cheveux blonds, très très longs, de grands yeux bleus, un petit menton, et ça cache toujours quelque part une baguette magique. » Sa maman se dit « C'est pourtant vrai. » Alors, si Timothée n'est ni une sorcière, ni une fée, c'est donc qu'il n'y a pas qu'elles qui peuvent tout changer.
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4: Le bal des princesses. Armelle doit se préparer. Dépêche-toi, ma chérie, lui dit la reine, sinon tu vas être en retard. Aujourd'hui a lieu le bal des princesses. Mais Armelle n'a pas du tout envie d'y aller. Elle ne sait pas danser. Et elle rêve d'une balade dans les bois ou d'un tour en barque sur le lac. Malheureusement, le bal a lieu au château et Armelle va devoir y assister. Maman lui sort une robe rose à volant.
3: Non, pas celle-là, ronchonne la petite princesse.
4: Pour gagner du temps, elle fait sortir toute sa garde-robe sans parvenir à se décider. Finalement, maman choisit pour elle. Ça suffit, tu mets celle-ci. Armelle a bien compris, elle va devoir aller au bal des princesses. Elle se présente donc aux côtés de ses parents. La salle de bal est remplie de princes et princesses. Le roi fait un discours et invite tous ses invités à la danse. Mais ils attendent qu'Armelle ouvre le bal. Elle doit inviter un cavalier et valser avec lui. Sauf qu'elle n'a pas envie de danser avec le prince Édouard, ni Philibert, ni Xavier, ni Walter. Bref, aucun cavalier ne trouve grâce à ses yeux. C'est alors qu'elle aperçoit au fond de la salle un prince qui semble se cacher. Mais qui est-ce? C'est Andrew. Pourquoi se cache-t-il? Ne voudrait-il pas danser avec elle? Du coup, la princesse se dirige droit sur lui. Le prince ne peut refuser de danser avec la fille du roi. Rouge de honte, il accepte la main d'Armelle en lui disant tout bas « Princesse, je dois vous avouer, commence-t-il, je ne sais pas danser. Oh, ce n'est pas grave, éclate-t-elle de rire, moi non plus !» Le prince sourit et, détendu, fait de son mieux. En effet, quelle catastrophe! Ils ne sont pas en rythme, se trompent dans les pas. Mais personne n'a rien vu. Toutes les princesses dansent déjà au bras de leur prince. En attendant la fin de la valse, Andrew lui confie « Princesse Armelle, je préférais faire une balade dans les bois ou un tour de barque sur le lac que de faire une danse de plus. » Excellente idée ! C'est ainsi qu'Armelle et Andrew quittent discrètement la salle de bal et s'en vont faire une jolie promenade dans les bois au clair de

0: Cela s'est passé en Russie, il y a plusieurs siècles de cela. Youri était un jeune berger qui vivait dans les forêts immenses de Khimki, qui entouraient alors la ville de Moscou. Il ne possédait que 3 moutons et vivait donc de façon assez misérable dans sa petite isba de bois. Néanmoins, il était apprécié de tous car il était courageux et avait bon cœur. Un jour, il rencontra sur un sentier un étrange vieillard accompagné de 3 chiens au pelage noir, aussi noir qu'une nuit sans lune. « Faisons un échange, lui dit le vieillard. Donne-moi tes 3 moutons et je te donne mes 3 chiens. » Youri, très surpris, lui répondit. « Mais que ferais-je donc de 3 chiens ? Il va me falloir les nourrir alors que mes 3 moutons se débrouillent tout seuls à brouter l'herbe des sous-bois. » « Tu ne perdras pas au change, insista l'étrange vieillard. Ils te seront fidèles et même te nourriront, crois-moi. Le premier s'appelle « Apporte à manger », le second « Mets-le en pièces » et le dernier, le plus fort, s'appelle « Brise-fer ». Youri, bien qu'incrédule, accepta le marché et dès que le vieillard disparut, accompagné de ses anciens moutons, il demanda au premier chien. « J'ai faim, apporte à manger !» Le chien s'en alla quelques minutes et revint avec un panier plein de provisions. Youri, tout heureux et l'estomac bien rempli, reprit le chemin de son isba, accompagné de ses 3 nouveaux amis. Un peu plus loin, il croisa la route d'un carrosse où était installée une jolie princesse à l'air triste. Un cocher menait l'attelage et Youri lui demanda « Quel étrange équipage! Où allez-vous cocher? Et qui est cette demoiselle qui pleure? Ah, c'est un grand malheur, mon garçon. Un horrible dragon vient d'élire domicile de l'autre côté de la forêt et il exige de dévorer la fille du tsar. Sinon, il mettra tout le pays à feu et à sang. Alors voilà, je lui amène la princesse Anastasia et je ne suis moi-même pas très rassuré. « Je vous accompagne !» répondit Youri. Et il grimpa sur le marchepied du carrosse, tandis que ses 3 chiens trottinaient à l'arrière. Ce qui devait arriver, arriva. En chemin, nos 2 jeunes gens tombèrent fous amoureux l'un de l'autre. Mais voilà soudain que le dragon arrive, crachant des flammes, grondant comme le tonnerre. Il se précipite vers la fille du tsar pour l'emporter dans sa caverne. Alors Youri cria « Mets-le en pièces !» Le second chien, tel une furie, se précipita à la gorge du dragon et en quelques coups de croc aussi puissants que magiques, il terrassa l'horrible bête qui s'écroula morte au pied du carrosse. Il dévora l'animal entièrement, ne laissant que ses 2 cornes de dragon dans la poussière. Youri, en souvenir, ramassa les cornes et les mit dans sa musette. La princesse Anastasia lui demanda alors de venir avec elle au palais du Kremlin pour lui présenter son père et même pour qu'il lui demande sa main. Il lui avait sauvé la vie après tout. Il avait bien mérité de devenir son mari. Et en plus, elle l'aimait de tout son cœur. Youri lui répondit qu'il voulait d'abord parcourir le pays pendant quelques mois et qu'il reviendrait très bientôt, promis, juré, pour la retrouver et l'épouser. Un peu triste, mais confiante dans l'avenir, la princesse reprit sa route, accompagnée du cocher. Mais celui-ci eut alors une idée bien malhonnête. Arrivé sur un vieux pont dominant un immense précipice, il menaça de jeter la jeune fille dans le vide si celle-ci ne disait pas que c'était lui et lui seul qui avait tué le dragon et non pas Youri. Ainsi, à lui les honneurs et le droit d'épouser la princesse. La pauvre Anastasia, déjà troublée par tous les événements de la journée, finit par accepter plutôt que de mourir. Bien entendu, le tsar, tout heureux de retrouver sa fille vivante et de savoir que son cocher avait débarrassé la région de Moscou de ce terrible dragon, le couvrit d'or et lui offrit la princesse en mariage. La cérémonie des noces fut fixée pour le premier jour du printemps. Et figurez-vous que c'est justement à ce moment-là que Youri, tout toujours accompagné de ses trois chiens, rentra dans la ville pour retrouver comme prévu sa bien-aimée. Il entendit partout dans les rues que l'on parlait du mariage de la princesse Anastasia et de ce cocher courageux qui avait tué de ses propres mains le dragon.
1: « mais non, c'est moi seul qui ai fait cela et qui dois épouser la fille du tsar !»
0: Personne ne crut le pauvre Youri. On lui jeta des pierres et on le mit en prison. Depuis la fenêtre de son cachot, il voyait les préparatifs de la fête sur la place voisine et son cœur se mit à battre plus fort quand la princesse, qui avait l'air bien triste, et son père le tsar apparurent. Le cocher, le traître, était là lui aussi et son regard reflétait l'envie et l'orgueil. Soudain, Youri vit ses chiens dans la foule et appela « Brisefer ! Brisefer !» Le troisième chien s'approcha du soupirage et d'un coup de mâchoire, on brisa net les barreaux de métal. Youri était libre. Il se précipita alors vers le cortège royal en criant « Non, non, c'est moi qui ai tué le dragon. Je reviens selon ma promesse, épouser la princesse. » La jeune fille retrouva aussitôt le sourire et se jeta dans les bras du jeune berger. Le tsar était abasourdi, les soldats pétrifiés, les convives stupéfaits, car les chiens faisaient la fête à la princesse et tout ce joli monde semblait bien s'apprécier et se connaître. « Regardez, son Altesse, voici des cornes prises sur le cadavre du dragon. Cet homme, votre cocher, est un imposteur, un menteur. » La princesse confirma toute l'histoire à son père. Le cocher remplaça donc aussitôt Youri en prison et Youri, après un brin de toilette, prit la place du marié. Ainsi, tout se termina par un beau mariage et un grand festin où les trois chiens furent gâtés comme des princes en recevant chacun une triple ration de croquettes.

0: Sophie avait 7 ans. Elle était très jolie, avec deux tresses rousses qui bougeaient tout le temps. Elle aimait dessiner. Elle dessinait la maison qui avait beaucoup de fenêtres et une grosse cheminée sur le pignon de l'est. Elle dessinait son papa, sa maman, son petit frère aussi, qui n'avait que 8 mois. Mais elle aimait aussi dessiner son oncle Thomas, qu'on appelait le bonhomme Tom. Il était très vieux et n'avait plus de cheveux, mais une grande barbe toute blanche. C'était plus facile à dessiner. Il faut dire que le bonhomme Tom restait chez lui. Mais sa maison était à 3 minutes à pied. Et Sophie y allait quasiment tous les jours. Et chaque fois, elle lui apportait un nouveau dessin. Et chaque fois, son oncle avait pour elle un tout petit cadeau. La première fois, c'était un petit livre, avec dedans une toute petite phrase. D'autres fois, c'était une petite bague ou un bracelet de pacotille, une vieille photo de lui quand il était jeune, et 1000 autres babioles qui n'avaient de valeur que celle que donne aux choses l'intention de faire plaisir. Il le disait souvent d'ailleurs à propos des dessins de Sophie.
1: « Tu ne pourrais rien m'offrir de plus précieux, ma belle. »
0: Sophie avait aussi un ami qui s'appelait Emilio et qui avait, selon elle, une peau de caramel. Sophie aimait beaucoup le caramel. Et elle aimait beaucoup Emilio. Elle aimait beaucoup le dessiner parce que ça faisait d'autres couleurs dans le tableau. Ah, j'ai oublié de dire qu'elle avait un gros chat noir avec des taches blanches qui s'appelait Monsieur et dont le sport favori était la chasse aux oiseaux. Elle avait beau lui faire 1000 reproches et menaces, c'est dans la nature des choses. Bon. Ils habitaient tous un petit village près d'un grand lac. Tous les matins, Emilio, dont le père était pêcheur de dorée et de perchaude, allait faire son tour sur une plage tout près de la maison. Un beau jour d'avril, Emilio arrive tout excité. Il avait vu quelque chose briller sur le sable. C'était un gros morceau de verre assez épais qui semblait avoir en lui toutes les couleurs. Le soleil, bien entendu, y était pour quelque chose. Mais ce gros bijou lui parut magique et plein de mystère. Et les couleurs sortaient du verre pour aller se poser sur les meubles et sur les murs.
2: Là, j'ai trouvé un cadeau pour Sophie.
0: Et il partit aussitôt pour aller la surprendre avec sa trouvaille. Sophie fut surprise et ravie, il faut dire. Ils jouèrent toute la journée avec le tesson qui avait été le fond d'une grosse bouteille. Mais Emilio attendit le soir pour l'offrir à Sophie. Elle le mit sous son oreiller pour dormir. Le lendemain, rien de plus pressé, Sophie alla montrer sa merveille au bonhomme Tom, qui se montra ébloui. Il lui expliqua le prisme et comment cela décompose la lumière, ce qui, aux yeux de Sophie, donna encore plus de valeur au cadeau d'Emilio. Elle l'appela l'œil. Puis, les jours et les mois passèrent. On fit beaucoup de dessins avec toutes les couleurs de l'œil et du soleil. Et l'automne vint. Les feuilles quittèrent les arbres et le vieil oncle tomba malade. La dernière visite que lui firent Sophie et Emilio ensemble, à la fin d'octobre, fut d'une tristesse difficile à vivre, malgré les efforts que fit le bonhomme pour rire avec eux et alléger l'ambiance. Il leur dit à la fin
1: « Si jamais vous avez des problèmes que vous pensez que je pourrais résoudre, appelez-moi. Même si je suis mort, je demanderai la permission au bon Dieu de vous venir en aide. »
0: Il mourut peu après, ce qui causa grand chagrin à tout le monde. Mais, comme le vieux disait souvent,
1: c'est dans la nature des choses.
0: Et c'est dans la nature des enfants de se remettre, d'oublier tous les chagrins et de vivre.

0: L'hiver passa donc avec ses bonhommes de neige et ses glissades, les patins sur le lac, les jours de ski et les promenades dans le petit bois à se prendre pour des chasseurs. Et le printemps revint quand la corneille vint dire à tout le monde « Sophie gardait sur le rebord de la fenêtre tous les cadeaux du bonhomme Tom, mais elle aimait surtout y laisser l'œil de toutes les couleurs. Parce que le soleil du matin mettait sur le plafond de sa chambre un arc-en-ciel qui lui semblait toujours nouveau. Puis, un matin d'avril qu'il faisait très beau, elle eut la désagréable surprise de ne plus voir la belle tache aux couleurs familières et, scrutant le rebord de la fenêtre, de ne plus voir le cadeau d'Emilio. Elle était pourtant sûre et certaine de l'avoir déposé là, hier soir. Mystère. Elle consulta sa maman, son papa, qui n'y comprenait rien. Sa maman, cependant, lui dit
1: « Bien sûr, hier soir, j'ai ouvert ta fenêtre pour que tu respires du bon air toute la nuit. Mais je ne vois pas qui aurait pu. »
0: En effet, on ne voyait pas. Ce serait difficile d'annoncer cela à Emilio, mais comme il finirait par l'apprendre, Sophie partit le lui dire et lui demander secours. Emilio fut déçu, bien sûr, mais encore plus excité par le défi au détective en lui qui n'attendait qu'une occasion pour montrer ses talents. Et ils avisèrent. Est-ce que ça pourrait être monsieur? Mais qu'est-ce qu'un chat ferait d'un morceau de verre? Allons voir. Monsieur fut très surpris qu'on l'accuse de quoi que ce soit, lui qui avait dormi toute la nuit dans son panier, enfermé dans le petit tambour. Ils en étaient là de leurs investigations, lorsqu'Emilio se rappela soudain.
2: « Et si on demandait au bonhomme Tom ?»
0: Il n'osait pas terminer sa phrase.
3: « Le bonhomme Tom est mort !»
0: dit Sophie, réaliste.
2: « Mais il nous avait dit que si jamais... »
3: « C'est vrai, qu'il nous aiderait, ou qu'il demanderait la permission. »
2: « Ça coûte rien d'essayer. Ça ne peut pas être pire. » »«
3: On essaie. Mais comment on fait ?»«
2: Bien, c'est comme faire une prière, je suppose. On arrête de parler, on ferme les yeux, puis on demande au bonhomme Tom de nous aider à retrouver l'œil. »
0: Et, en plein midi, près du gros érable qui commençait à faire ses feuilles, Sophie et Emilio fermèrent les yeux et demandèrent au vieux bonhomme, ou à son âme, de tenir sa promesse. Après quelques minutes d'un silence chargé de souvenirs, Emilio déclara
2: « Bon, on lui a demandé. Maintenant, il faut attendre. »
0: Ils attendirent. Jusqu'au soir. Rien ne leur venait à l'esprit. Puis, on verrait demain. Et le bonhomme est peut-être très loin rendu, ou Dieu seul le sait. On s'endormit là-dessus. Le lendemain matin, de bonne heure, Sophie appela Emilio et lui demanda de venir la voir au plus vite. Il fut chez Sophie dans les minutes suivantes.
2: Alors, il y a de nouveau ?
3: Oui, j'ai rêvé. J'ai rêvé que monsieur me parlait.
2: Un chat qui parle ?
3: Oui, il parlait dans mon rêve. Moi, je l'accusais d'avoir volé mon bel œil et il me disait... Moi, mademoiselle Sophie, je ne m'intéresse qu'aux oiseaux
4: et je ne vole jamais personne, moi. Mais parlant d'oiseaux, allez donc demander à la corneille des nouvelles de votre morceau de bouteille. Qui sait, elle en aurait peut-être entendu parler. Allez, avant d'accuser le premier animal venu.
3: Et le chat s'en allait en riant.
2: Je l'ai,
0: dit Emilio.
2: Je le sais. Un jour, le bonhomme Tom m'a dit que les corneilles sont très attirées par tout ce qui brille. On va aller examiner son nid dans les hauts de l'érable.
0: Et on y alla. Mais la corneille y était et répondit vertement à cette intrusion dans son domaine. Emilio dut redescendre en s'excusant.
2: Elle n'aurait crevé les yeux.
0: Sophie eut alors une idée. Ils allèrent trouver monsieur. Et elle lui demanda de monter à l'assaut du nid. Monsieur sembla d'abord tout indifférent. Puis finit par les suivre. Rendu au pied de l'arbre, quand il vit la corneille sur son nid, cela réveilla en lui le chasseur et il grimpa à la vitesse de l'éclair. La corneille aussitôt s'envola avec des croix furieux. Le chat renversa le nid et on eut la surprise de voir tomber trois boutons dorés. Une boucle d'oreille que maman croyait avoir perdue dans le jardin et l'œil de toutes les couleurs. On fit une grande fête, à laquelle on invita même monsieur, qu'une soucoupe pleine de lait finit par réconcilier avec tout le monde. La corneille alla s'établir ailleurs. Le papa de Sophie lui fabriqua un petit coffret à bijoux, et tous les soirs, elle y enferma le précieux cadeau d'Emilio. Et, un soir qu'elle pensait au bonhomme Tom, elle ouvrit le premier cadeau. Le tout petit livre, avec une toute petite phrase, écrite en tout petit.
5: « Dans le cadeau le plus modeste, il faut savoir
6: trouver tous les trésors du cœur. »
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9: Tu connais des histoires de poules, toi ?
10: Oui, celle de Bécassine et Mistigri, et aussi la poule en chocolat.
9: Quelle mémoire ! Allez, on raconte celle de Bécassine et de Mistigri. Toi, tu fais le chat Mistigri et moi, la poule Bécassine.
10: Ok. C'était un mercredi matin. La poule Bécassine, comme elle avait envie de changer de nourriture, n'avait rien trouvé de mieux que d'entrer dans la maison et de picorer dans la gamelle du chat.
11: Qu'est-ce que vous faites là, Bécassine ? C'est à moi, c'est ma pâtée.
9: Oh, pardon, je ne savais pas. Je suis entrée par la porte ouverte et j'ai vu ce délicieux repas à ma portée. Mais il faut dire que Bécassine avait une idée derrière la tête. Cela faisait longtemps qu'elle cherchait partout un mari. Elle profita donc de l'occasion pour demander à Mistigri. « Dites-moi, vous ne voulez pas m'épouser, Mistigri ? J'en serais ravie. »
11: « Ça va pas. Vous êtes une poule ?» Et moi, un chat. Vous avez perdu la tête.
9: Pourquoi pas? C'est interdit?
11: C'est carrément impossible. Et puis, vous m'embêtez. D'abord, vous entrez dans la maison, alors qu'une poule doit rester dehors. Puis, vous osez manger mon déjeuner. Et maintenant, vous voulez vous marier avec moi? C'est le pompon. Mettez donc vos lunettes et réveillez-vous. Voulez-vous bien sortir immédiatement d'ici et retourner dans le jardin ou dans votre poulailler au plus vite ?
9: Bécassine, très vexée, sort de la cuisine, descend quelques marches et entre dans le poulailler au fond du jardin. Le bec pincé et les plumes en bataille. Mais que voit-elle ? Un jeune coq très fringant, arrivé entre-temps d'on ne sait où, très occupé à se lisser le plumage et à essayer sa voix pour impressionner Bécassine. Coup de foudre immédiat. Tout heureux de leur rencontre inattendue, ils se mettent à chanter des airs d'opéra spécialement composés pour les amoureux.
10: Quelque temps plus tard, Bécassine et Hector, oui, le jeune coq s'appelait Hector, se sont mariés et ont eu beaucoup de petits poussins.

0: et Gretel. Dans un pays très lointain, à l'orée d'une forêt profonde, vivaient un bûcheron, sa femme et leurs deux enfants, Hansel et Gretel. L'hiver de cette année-là fut plus rigoureux que les précédents. Et lorsque les premiers bourgeons apparurent, une grande famine s'était abattue sur la région. Un soir où il n'avait eu qu'un quignon de pain pour repas, l'homme se lamenta et se tourna vers sa femme.
1: Que faire? Si cela continue, nous allons tous mourir de faim. Les gens n'ont même plus de quoi se payer du bois.
2: J'ai une idée. Demain, emmenons les enfants dans la forêt. Nous irons couper des branches et nous leur préparerons un feu auprès duquel ils se réchaufferont. Rien de plus facile ensuite que de les abandonner.
1: Ce que tu proposes est inacceptable. Ils se feront manger par les bêtes sauvages. Non, ça n'est pas possible.
2: Sans que tu aies. Alors nous mourrons tous de faim.
0: Et la femme, froide et têtue, le persuada. Les deux enfants avaient tellement faim qu'ils n'avaient pu s'endormir.
3: Hansel, qu'allons-nous devenir?
2: Ne t'inquiète pas, petite sœur. Je vais me glisser dehors et remplir mes poches de petits cailloux blancs. Ainsi, je saurai bien retrouver notre chemin.
0: Lorsque leurs parents furent endormis, le petit garçon se glissa dehors et ramassa les petites pierres blanches.
2: Dors en paix, petite sœur. Tu ne crains plus rien.
0: Bien avant le lever du soleil, leur mère les réveilla.
2: Debout! Allez! Debout, paresseux! Nous partons en forêt ramasser du bois! Allez! Debout!
0: Elle leur donna à chacun un morceau de pain dur.
2: Gardez-vous de le manger maintenant, car vous n'aurez plus rien à midi!
0: Gretel prit les deux quignons et ils s'enfoncèrent dans la forêt. Hansel prit soin de laisser tomber un à un ses petits cailloux blancs. À midi, leur père ramassa des brindilles, alluma un feu et leur recommanda.
1: Ne quittez pas cet endroit tant que nous ne serons pas venus vous chercher.
2: Promis, père, nous vous attendrons.
0: Et le temps leur parut si long qu'ils s'endormirent. Lorsqu'ils se réveillèrent, il faisait nuit noire.
3: Hansel, j'ai peur. Qu'allons-nous faire?
2: Regarde ce que j'ai semé. Suivons les petites pierres. Elles nous conduiront à la maison.
0: L'aube se levait à peine lorsque les deux enfants virent le toit de la chaumière. Leur mère ouvrit la porte brusquement avant même qu'ils aient frappé.
2: Chenapan, qu'avez-vous fait dans la forêt? Nous pensions que vous ne vouliez plus rentrer.
0: Le père, heureux de les revoir, leur offrit un bol de soupe.
1: Un seigneur a acheté notre bois. Ainsi, nous aurons de quoi manger pendant quelque temps.
0: Mais la misère fut de nouveau là. Et une nuit, les enfants entendirent leur mère dire à leur père.
2: Nous n'avons de nouveau plus rien à manger. La dernière miche de pain sera terminée demain. Si nous voulons survivre, il faut perdre les enfants et les emmener encore plus loin dans la forêt afin qu'ils ne retrouvent pas leur chemin.
1: Ne vaudrait-il pas mieux partager notre dernier morceau de pain avec eux?
0: Mais la femme l'injuria et lui fit de nombreux reproches. Et comme il avait cédé une première fois, il dut baisser les bras une seconde fois. Hansel, alerté, voulut sortir ramasser des petits cailloux. Mais leur mère avait cadenassé la porte.
2: « Ne t'inquiète pas, petite sœur, nous trouverons bien un moyen. »
0: Le lendemain, lorsque la femme vint les réveiller, elle leur donna un quignon de pain. Le petit garçon prit soin de ne pas le manger. Ainsi, il put l'émietter sur le chemin de la forêt. Leurs parents les conduisirent encore plus profondément dans le sous-bois. Ils firent un feu et, comme la dernière fois, leur conseillèrent.
1: Ne quittez pas cet endroit tant que nous ne serons pas venus vous chercher.
4: Promis, père, nous vous attendrons.
0: Mais l'après-midi passa sans que personne ne vînt les chercher, et lorsque la nuit tomba, les braises du foyer s'éteignirent.
2: Attendons que la lune ne se lève, et grâce aux miettes de pain, nous retrouverons notre chemin.
0: Mais les oiseaux, affamés par un hiver rude, avaient tout mangé. Aussi, les enfants marchèrent pendant de longues heures, s'enfonçant de plus en plus profondément dans la forêt jusqu'à l'épuisement. Le petit matin les trouva transis de froid. Ils en seraient sans doute morts si un oiseau, plus blanc que la neige, n'avait voloté autour d'eux, leur indiquant un sentier plus touffu que les autres. Hansel, ne sachant plus que faire, décida de le suivre. Ils arrivèrent devant une maisonnette aux formes appétissantes.
5: Viens voir, Gretel. Oh, regarde, le toit est en pain et les murs sont
6: c'est
5: en gâteau. Régalons-nous.
6: Oh oui.
0: Ils n'avaient pas plutôt commencé à grignoter qu'une voix doucereuse susurrait.
7: Grignot, grignote, grignotons. Qui se régale de ma maison?
0: Les enfants sursautèrent et laissèrent tomber l'un un bout de pain, l'autre un morceau de gâteau. Une très vieille dame, plus âgée que le monde, ouvrit la porte.
7: N'ayez pas peur, mes enfants, je ne vous ferai aucun mal. Entrez donc vous réchauffer près de la cheminée.
0: Elle les prit par la main et les emmena à l'intérieur. Là, elle leur cuisina une omelette au lard et des œufs à la neige.
7: Je vous ai préparé deux jolis petits lits pour que vous puissiez vous reposer. Suivez-moi, les enfants.
0: Mais derrière cette gentille femme se cachait une méchante sorcière. Elle avait bâti sa maison en sucrerie pour mieux attirer les enfants et avait l'habitude de les manger.
7: Je vais les engraisser et ensuite je les dévorerai.
0: Et avant que les enfants ne se réveillent, elle emmena Hansel et l'enferma dans une petite cage.
5: Au secours! Au secours, Gretel! Cela ne sert à rien de crier. Ta sœur est également ma prisonnière.
0: Elle tira la petite fille de son lit, la rudoya et l'emmena à la cuisine.
7: Tu vas préparer de bons petits plats pour ton frère. Et quand il sera gras, à souhait, je le ferai rôtir.
0: Gretel pleura à chaudes larmes, mais elle fut obligée d'obéir à la sorcière. Les mets les plus raffinés furent pour Hansel, tandis que la pauvre Gretel n'avait que des os et des arêtes de poisson pour se rassasier. Hansel réfléchit à la meilleure façon d'échapper aux griffes de la mégère. Chaque jour, celle-ci passait sa main décharnée dans la cage et tâtait un doigt du petit garçon. Comme beaucoup de sorcières, la méchante femme avait la vue trouble.
7: Je ne comprends pas. Tu ne grossis pas du tout. Manges-tu bien tout ce que l'on t'apporte?
5: Je mange jusqu'à plus faim.
0: Mais rusé, celui-ci lui tendait un petit os de poulet à palper.
7: Corne-bredouille, par les plumes de mon hibou, je trouverai bien le moyen de t'engraisser.
0: Et elle courut à la cuisine, houspiller Gretel.
7: Bon à rien, petite andouille! Ton frère ne mange pas, pourquoi ne lui fais-tu pas de bons petits plats?
0: Et la vieille femme mit dans un gros chaudron différents légumes, des morceaux de viande et une mixture noirâtre de sa composition.
7: Et s'il ne mange pas cela, je rends mon tablier de sorcière.
0: Au bout de 4 semaines, la sorcière finit par s'arracher ses derniers cheveux.
7: Malgré ma potion magique, il n'a pas engraissé. Oh, me serais-je trompée dans ma formule? Par les poils de mon crapaud, je ne sais plus quoi faire. Gretel, viens ici tout de suite et allume le feu dans le four à pain avant d'aller faire bouillir de l'eau. Je ne peux plus attendre. Je vais le faire bouillir avec des dents de chameau et des crottes de souris pour qu'il soit plus moelleux. Puis, je le ferai rôtir. Gretel!
2: Oui.
7: Gretel!
2: Oui, madame!
7: Glisse-toi dans le four pour voir s'il est à la bonne température. Et lorsqu'elle sera dedans, je fermerai la porte et elle y rôtira. Miam, miam.
2: Je n'arrive pas à rentrer à l'intérieur.
7: Petite sotte, regarde, il faut s'y introduire comme cela.
0: La méchante femme se mit à quatre pattes et fourra la tête dans le four. Gretel la poussa violemment et en referma la porte avant que la sorcière n'essaye de sortir. Toute la maison trembla. Le toit en pin s'amollit jusqu'à devenir de la bouillie. Le ciel se chargea d'énormes nuages noirs et un terrible ricanement se brisa sur les vitres de glace. La sorcière expirait. Gretel se précipita pour libérer son frère.
2: Viens vite, Hansel! La sorcière est morte! Nous sommes enfin libres!
0: Hansel, fou de joie, serra sa petite sœur dans ses bras. Sans crainte, ils pénétrèrent dans la maison et fouillèrent dans toutes les pièces. Dans l'une d'elles, trônait un coffre en bois.
7: Regarde! Regarde, Gretel! Des pierreries et de l'or! Remplis tes poches et rentrons vite à la maison!
0: Les deux enfants s'enfoncèrent dans la forêt. Et plus ils avançaient, plus les lieux leur paraissaient familiers. Au bout de quelque temps, ils aperçurent au loin la maison paternelle. Sur le pas de la porte, un homme semblait les guetter.
1: Enfin vous voilà! Mon cauchemar est fini!
0: Les serra dans ses bras. Il n'avait pas connu la paix depuis qu'il avait abandonné ses enfants. Sa femme était morte quelques mois auparavant, sans un seul mot de regret. Gretel vida ses poches et offrit tout l'or de la sorcière à son père. Leurs soucis prirent fin et ils vécurent dans un grand bonheur, du

0: Là-haut, dans le grand chêne, il y a une famille chouette. La mère et le père chouette sont de braves chouettes. Ils ont trois enfants chouettes. Chouette Plumette, l'aîné, a de jolies plumes gris-nuit. Chouette Quinquet, le cadet, a de grands yeux gris-nuit. Chouette Froussette, la dernière, est jolie aussi, mais elle a peur de la nuit. Comme tous les soirs à la tombée du jour, les parents chouettes réveillent leurs petits. Chouette Plumette et Chouette Quinquet sont tout de suite debout et ravis, mais la petite se fait tirer les plumes et se cache sous son duvet. Chouette Maman dit « Prépare-toi, nous sortons, regarde, tes plumes sont toutes emmêlées. » Chouette Froussette bâille et elle demande
1: « Oh, où allons-nous ?»
0: Chouette Maman, en plumes brillantes, dit « Au bal, chez le hibou, au château du Grand Guy. » Chouette Froussette demande encore « C'est loin ?» Chouette Maman répond doucement « À vol d'oiseau, non. Nous y sommes déjà allés l'an dernier. Souviens-toi, hibou habite ce fameux château en ruine entouré de grands chênes centenaires. » Chouette Froussette tremble de toutes ses plumes. Elle pense à la forêt toute noire, et puis à ce château à fantômes gardé par des arbres géants. Alors elle se met à gémir en donnant des coups de bec au mur.
1: « Je ne vole pas assez vite, et puis pas assez haut, et puis j'ai peur, et puis je veux pas y aller. »
0: En l'entendant, Chouette Papa, en plume du soir, se fâche tout noir. « Peur ? De quoi ?» Chouette Froussette cache sa tête sous l'oreiller et elle pleure.
1: « Je ne sais pas très bien. Tout ce que je sais, c'est que j'ai peur. Peur du soir, peur du noir, peur de ne rien voir et même peur d'avoir peur. »
0: Le père Chouette ne comprend pas, la mère Chouette non plus. Chouette Quinquet ouvre de grands yeux tout étonnés et il se moque de sa sœur.
2: « T'es pas chouette, tu sais, quand t'as peur. »
0: Les parents chouettes se parlent à voix basse, puis ils disent «
3: Quand nous avions ton âge, ma petite, nous sortions tous les soirs. Ce n'est pas en restant au nid que tu apprendras à voler de nuit. Allons, en route, ouvrez vos ailes !»
0: Les voilà bientôt envolés sans se retourner. Chouette Froussette n'a pas suivi. Elle hésite au bord du nid. Elle essaie de voir à travers la nuit. Là-haut, le vent pousse de grosses boules de nuages noirs qui se mettent exprès devant la lune. Mais le voisin chat-huant la regarde, immobile sur le pas de la porte. Alors, comme elle est fière, elle se dit « Il faut que je me mette en route, sinon il racontera à ses enfants que je ne suis pas une vraie chouette. » Et la voilà partie à tire-d'aile en fermant les yeux. Elle compte les kilomètres en oiseau.
4: 1, 2, 3, le petit bois. 4, 5, 6, l'arbre aux cerises. 7, 8, 9, le parc aux bœufs. Ah, c'est dur de voler contre le vent.
0: Bientôt, Chouette Froussette a un point de côté, juste sous l'aile. Elle s'arrête sur un grand sapin pour se reposer un peu. Toute la forêt chuchote autour d'elle. Le vent passe à toute vitesse en la bousculant. Les sapins voisins se penchent et se murmurent des choses, et encore des choses. Chouette Froussette est sûre qu'ils se disent
3: « Débarrassons-nous de cette sale chouette qui n'a rien à faire dans notre forêt !»
0: Chouette Froussette ne reconnaît pas cet endroit. Elle a dû se tromper de chemin. Elle est perdue. Soudain, Chouette Froussette entend un long gémissement. Elle se retourne. Là-bas, dans un brouillard, elle voit passer une grande cape grise.
5: Plume de malheur, un fantôme.
0: Il se rapproche d'elle et il tient une grande baguette. Chouette Froussette tremble. Elle croit sentir déjà la robe froide du fantôme contre ses plumes. Elle voudrait s'envoler, mais ses ailes sont de glace. Alors, terrorisée, elle ferme les yeux. Aïe ! Elle reçoit un grand coup sur la tête et elle s'effondre au pied de l'arbre. Quand elle rouvre ses yeux apeurés, elle voit devant elle une jeune chouette à l'air rieur qui lui demande gentiment
6: « Alors, ma vieille, rien de cassé ?»
0: Chouette Froussette regarde autour d'elle et elle chuchote
4: « Il est parti ?»
0: La jeune chouette à l'air rieur ne comprend pas. Elle demande
4: « Qui ça ?»
0: Chouette Froussette dit
4: « Le fantôme qui m'a attaqué !»
3: La jeune chouette éclate de rire et elle se moque.
1: Plume de plume, tu crois encore à ces choses-là à ton âge? C'était pas un fantôme, c'était le brouillard. Et c'est une branche morte qui t'a assommé.
3: Le vent l'a fait tomber juste sur ta petite tête de chouette peureuse.
1: Mais où allais-tu donc comme ça?
0: Chouette Froussette a un peu honte d'avoir été aussi bête. Alors elle se redresse et elle dit fièrement
1: « Je vais au bal du grand Guy et je voyage seule comme une grande chouette. »
3: « Chez le hibou ? Plume du soir, ça tombe bien. Moi aussi j'y vais. Suis-moi, je passe devant. La nuit, j'y vois comme en plein jour. »
0: « On m'appelle Claire de Lune. » Le voyage se passe très bien. Claire de Lune se faufile dans la nuit comme un poisson dans la rivière. Chouette Froussette la suit en faisant bien attention aux branches. Là-bas, cette douce clarté mauve, c'est le château du Grand Guy. Il y a des bouquets de lumière dans le parc, des fruits scintillants dans les chênes. Toutes les fenêtres du château sont éclairées d'une lumière bleutée. On dirait de la lumière mélangée à de l'eau et à de la nuit. Il y a des invités partout. Ils dansent, ils volent d'une fenêtre à l'autre. L'orchestre joue une étrange musique très légère, une musique d'oiseau très légère, une musique d'oiseau pour danser sans toucher le sol. Au milieu de la

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